samba de dois. C'était Aline Calisto, Samba de Dois. Comment ça va, chers amis? On commence notre deuxième heure d'émission et je profite pour vous rappeler que vous pouvez toujours écouter nos émissions en rattrapage sur l'application audio de Radio-Canada, sur laquelle vous pouvez aussi nous écrire en cliquant sur la bulle de conversation. Donnez-nous vos coups de cœur, vos préférences, vos commentaires. On aime ça vous lire. En ce moment, le Festival d'été de Québec est en pleine éclosion et ça me permet de vous présenter et vous parler de Aman.

C'était Palo Santo, interprété par Jesse Reyes. Jesse Reyes sera au Festival d'été de Québec ce 16 juillet. C'est une artiste née à Toronto de parents colombiens. Elle fait partie de ces artistes qui font leurs premières armes dans la rue, puis dans les clubs, et qui, à force de talent, de charisme, vont captiver tous ces passants indifférent. Eh bien, Jesse Reyes, aujourd'hui, elle est nommée au Grammy, lauréate de 5 prix Juno, connaît vraiment une carrière et une reconnaissance très large à travers le monde. Il y a une profusion d'artistes issus de la communauté colombienne au Canada, avec beaucoup d'originalité, comme Lido Pimienta. Je veux vous la faire découvrir tout de suite en musique et on en parle après. Lido Pimienta.

Omrak, les projecteurs aujourd'hui sur Lido Pimienta. Il faut non seulement l'écouter avec cette voix extraordinaire, cette interprétation enracinée, mais aussi la voir parce qu'elle est frappante de créativité dans ses costumes, dans son maquillage. Lido Pimienta, née à Barranquilla, en Colombie, établie au Canada depuis son adolescence, elle est issue d'un héritage afro-colombien et wayou. Elle puise dans les rythmes et les chants de ses racines. Pour façonner cette œuvre singulière où se croisent la cumbia, le bulerengue, la musique électronique, synth-pop et expérimentation sonore, Lido a déjà toute une discographie très riche en 15 ans de carrière. Elle a même reçu le prestigieux prix Polaris en 2017 et cette année, elle fait paraître son nouvel album Caribeña. On va écouter le premier extrait, Toxica.

Louise, chanteuse franco-brésilienne, nous revisite Manhã de Carnaval en rythme de reggae, ce qui me donne envie de rester dans mon hamac encore un peu avec Vamos Fugir, Gilberto Gil.

On vient d'écouter Louise Gonzague qui nous chantait la légende de Limpion, un personnage aussi historique que légendaire. Je ne sais pas si vous connaissez le sertão, c'est-à-dire les régions rurales loin du littoral dans le nord-est du Brésil. Imaginez-vous des terres sèches, semées de cactus mandacaru, agrestes, hostiles, rudes. Au début du XXe siècle, on y alternait l'abondance du coton et du bétail quand la pluie faisait fleurir la terre et la misère, asséchée, désolée, la faim. Les crânes blanchis au soleil, les puits rares et gardés à force d'armes et l'exode massif vers la ville quand même les racines avaient toutes été mangées. Les fazendeiros, grands propriétaires ruraux, avaient des armées privées, les jagunços, pour tenir en respect cette population misérable. C'était la loi du plus fort. Mais de cet arbitraire et de cette misère est né un héros populaire. Virgulino Ferreira, mieux connu sous le nom de Limpion, le Lampion. Il a pris le maquis avec une bande qui a pu parfois comporter des dizaines, voire des centaines de cangaceiros. A semé la terreur chez les riches et chez les pauvres, il y avait un mélange de respect quasi idolâtrique et de détestation. Il s'embusquait avec ses cangaceiros pour capturer les armes des militaires et des jagunços et ensuite attaquer, rançonner les plantations, pillant et puis redistribuant selon que les habitants leur étaient hostiles ou favorables. En 1930, une toute jeune Maria, qu'on surnomma la belle, Maria Bonita, devint la compagne du chef Limpion et sa partenaire d'aventure et de vie. Ainsi naquit la légende de Limpion et Maria Bonita qui encore aujourd'hui, vous pouvez voir si vous allez au Nord-Est, illustrée dans des figurines, dans des comptines. Le peuple est très attaché à ces deux personnages. Alors cette chanson dit « Réveille-toi Maria Bonita, lève-toi et fais le café, le jour va naître et la police ne va pas tarder ».

On est dans notre moment Fora for All et là on écoutait Alceo Valens avec La Belle du Jour. Si vous allez au Fora, c'est une des chansons favorites des danseurs. C'est le moment où on se colle, c'est très romantique, La Belle du Jour. Et La Belle du Jour me fait penser à Maria Bonita, la compagne d'Olympian. Oui, si cette légende d'Olympian et Maria Bonita vous intrigue, je vous recommande le livre La Couturière. Ce livre est écrit par l'autrice brasilo-américaine Frances de Pontes Peebles, je ne sais même pas comment prononcer son nom, et elle raconte l'histoire de Olympian et Maria Bonita dans un roman historique absolument palpitant. On reste un peu dans la terre du Fora avec le classique Mulher Rendeira.

Queridos ouvintes, chers auditeurs et auditrices, comment ça se passe pour vous? J'espère que vos caipirinhas sont toujours bien glacées et que vos charbons sont ardents sous le soleil. Vous savez que la scène locale métissée est très riche en collaborations et un grand rassembleur montréalais est Poirier. DJ, musicien, créateur de rencontres, Poirier ne cesse de collaborer avec des artistes de toute origine, autant dans ses savoureux remixes que les créations originales. Et voici une nouvelle pièce en collaboration avec Ken Lode à la Claire Ensemble. Je me demande si cette pièce est inspirée du personnage de François Arnaud dans Rivalité brûlante, puisqu'elle s'appelle Smoothie au bleuet.

C'était Lara Clause, Coco da Cura. Est-ce que je vous ai déjà dit à quel point je l'aime, cette percussionniste et chanteuse de Recife? Lara Clause sera en spectacle le 1er août au Théâtre de Verdure du Parc La Fontaine à Montréal et comme invitée très spéciale, la percussionniste montréalaise Mélissa Lavergne. Donc à ne pas manquer. Mais avant cela, on continue à profiter de toute la richesse de la musique africaine et afro-descendante du Festival international Nuit d'Afrique. Nuit d'Afrique, mon festival de cœur, nous amène cette année la Cap-Verdienne, Elida Almeida. Vous savez, la musique du Cap-Vert, sous le soleil de Bia, c'est un must. Alors, les mornas, les coladeiras, les funanas, on écoute Elida Almeida, Berço d'Ouro.

On est dans le festival Nuit d'Afrique, sa 40e édition, ça bat son plein en ce moment et il nous offre ce système solaire, une vague afro-caribéenne qui va déferler sur Montréal avec son son urbain qui transporte la double tradition berbenautica, les picos, ces systèmes de son de la rue, et la verbena, le rassemblement festif du peuple colombien. On peut pas manquer ça le 15 juillet au parterre du quartier des spectacles. Et le lendemain, le 16, sur la scène TD, aussi gratuit, Lionel Kizaba. Alors, de Lionel Kizaba, le devoir a dit, c'est la filière musicale congo-québécoise qui a encore des pépites pop à nous offrir. C'est une carrière fulgurante qu'il vit, Kizaba. Il a commencé, je l'ai vu à Montréal, mais là maintenant, il va dans le monde entier. Il gagne plein de prix en français, en lingala, en anglais et en kikongo dans une esthétique afro-futuriste. Les tambours et masques traditionnels se confondent à la techno, toujours avec classe. La classe de la fameuse et désormais légendaire SAP, la société des ambianceurs et personnes élégantes, Kizaba avec Fumualongo.

Salut amigos y amigas, ici Bougat, comment andan? Hello Bia, tout de bon? Pour ma carte postale d'aujourd'hui, je peux pas sortir de ton sujet de la première heure d'émission, le football. Je vous propose donc des sélections contemporaines qui ont rapport avec le plaisir de ce jeu. Vous écoutez Sous le soleil de Bia sur Ici Musique.

Go, sensational! C'est la carte postale de Bugat sous le soleil de Bia et nous promène entre la cumbia footballera qu'on a écoutée et Zuko 103. C'est un groupe légendaire de la scène globale. Ils sont basés à Amsterdam et signés sous l'excellent label Cram Disc qui sortent des albums brillants qui ne se répètent jamais. Ils poussent toujours plus loin l'exploration d'un son moderne basé sur la musique traditionnelle afro-brésilienne. Tout y passe, neo-soul, house et même funk comme dans cette pièce que Bugat trouve géniale et que j'espère que vous avez aimé et qui communique incroyablement la joie du jeu. Et maintenant, on va écouter un autre choix de la carte postale de Bugat. Vamos a ganar avec El General. El General, souvent cité comme le premier artiste reggaeton avec ses classiques Te ves buena, rica y apretadita y tu pun pun. Tout ça, très classe. Le Panaméen, issu de la scène reggae en espagnol, est une légende vivante et vient de revenir avec cette chanson délicieusement old school, avec tous les codes d'une bonne chanson pour le stade. Vamos a ganar!

Merci Bogart pour cette nouveauté que tu nous amènes par Argentina, une carte postale de l'Argentine quand elle célèbre le soccer et le football. Qué onda, amigo! Tu fais partie de cette équipe qui m'entoure ici pour le soleil de Bia, Bogart, qui collabore avec nous à chaque épisode. Il y a Alexandre Demers à la recherche et Marine Fleury, Marina Florida, qui est à la réalisation et à la technique. On va continuer avec un moment de féminité et de silence avec Junes.

Aquele abraço pro Gil e um abraçaço pro Caetano. Ça veut dire on vous embrasse. Et moi aussi, je vous embrasse. On arrive à la fin de notre match musical. Le club FC Soleil de Bia va passer le ballon aux étoiles du club Femio Cosmopolite. On se retrouve dimanche prochain pour déguster de nouvelles brochettes tropicales. Et en attendant, je vous dis aquele abraço et ciaozinho!

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3: Bonjour tout le monde, j'espère que vous vous portez bien et que l'été est bon pour vous. C'est dimanche, le 12 juillet. Je suis vraiment content de passer une autre soirée avec vous, c'est Philippe Fémiot. Bienvenue à Cosmopolite mode été. On va parcourir plusieurs pays au cours des 3 prochaines heures. On va entendre des sons de la France. On va se laisser pacifier par la Jamaïque. Le Ghana va nous mettre en mouvement. Je crois qu'on va être collectivement étonnés par des sons de la Roumanie pour être divertis par l'Inde. Voici d'abord un alliage de sons cubains malaxés en Angleterre.

c'est vraiment le sentiment des vacances qu'on entend du début à la fin de cette pièce-là. Ça, c'est la pièce la plus récente de Vakra. Et la pièce s'appelle Monte Carlo. On dirait que la mélodie là est parfaitement bien calibrée, directement en phase aussi pour un dimanche soir de juillet à la radio musicale de Radio-Canada. Voici maintenant une collaboration qui est très forte. Hein. C'est le rappeur, auteur, compositeur et chanteur du Ghana qui s'appelle Joey B, qui s'associe à la star du Nigeria qui s'appelle Ondusi. Donc, une nouvelle pièce qui s'appelle Exopa. Un morceau qui mélange quelque chose de rafraîchissant, d'afro-fusion, hein, qu'on entend, que vous connaissez si vous êtes régulier de Cosmopolite. Mais là, il y a des sonorités d'avant-garde que je trouve assez étonnantes, quand même. Et l'alchimie entre les deux artistes est vraiment palpable tout au long de la pièce, hein, ce qui en fait une collaboration très stimulante.

parfaitement bien envoûté et embrasé le quartier des spectacles de Montréal dans le cadre du festival de jazz Naïka il y a de ça quelques semaines maintenant, surtout lorsqu'il a livré cette pièce qu'on vient d'entendre à l'instant qui s'appelle One Track Mind. La foule était vraiment contentée, c'était vraiment beau à voir, c'était une belle Montréalité qui s'est exprimée. Parlant de Montréalité, c'est le festival international Nuit d'Afrique hein, qui se poursuit jusqu'au 19 juillet prochain. Donc ça, c'est 40 ans de rythme, 40 ans de partage et de rencontres. Et Cosmopolite Mode Été sera très spécial vendredi prochain, le 17 juillet, avec une co-animation d'une animatrice de RFI Musique qui s'appelle Laurence Alloire. Donc elle, c'est vraiment une pro de la sono mondiale depuis une quarantaine d'années maintenant. Elle va nous faire entendre des prestations musicales qu'elle a captées lors de ses déplacements un peu partout sur la planète. Donc à votre calendrier, s'il vous plaît, vendredi prochain, 17 juillet, on va commencer l'émission une demi-heure en collaboration avec RFI Musique. Et puis pour ce qui est du calendrier là, du Festival international des Nuits d'Afrique, le 15 juillet, cette semaine, Marisol sera en spectacle, on l'écoute à l'instant.

0: On sent clairement l'attirance. On sent clairement la complicité. Adonis Bosso et Pierre Condes pour la pièce qui s'appelle One More. Voici maintenant la nouveauté de Toro. Je suis content de vous la faire entendre. C'est tout nouveau, ça. Toro, lui, il fait ruisseler ses identités multiples dans sa musique. Donc, il est Canadien, d'origine haïtienne, congolaise et belge. Il a grandi à Sainte-Foy, dans la ville de Québec. Il utilise ses expériences puis son entourage pour créer de la musique qui est vraiment proche de lui, proche de ses valeurs aussi. On va écouter la chanson qui s'appelle « Solide », où on peut apprécier la voix saisissante de Toro sur une douce mélodie. Ce morceau-là, je trouve qu'il illustre parfaitement sa capacité de marier des émotions profondes à des rythmes enveloppants, puis il y a toujours une bonne dose d'espoir.
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village Diouf va couper, décaler son djembé le 15 juillet prochain dans le cadre du Festival international des Nuits d'Afrique. On a place aux percussions avec lui, mais pas que, hein. Donc, le spectacle là, qu'il prépare, il veut intégrer aussi de la kora. Donc, la kora, c'est un instrument qui intrigue et irrigue les gens depuis 700 ans maintenant. Ça fait 700 ans qu'on joue de la kora en Afrique de l'Ouest, hein. Alors, bonne place à kora et puis des styles musicaux. Ce que j'aime beaucoup là, de la proposition du spectacle de Elage pour le 15 juillet, c'est que il veut laisser une bonne place à des styles musicaux qui sont pas nécessairement dans le vent ces temps-ci, comme par exemple le Mbalax. Vous savez que le Mbalax, là, ça c'est une des fiertés du Sénégal. Il est sénégalais, Elage Diouf. Donc il y aurait plusieurs pièces de Mbalax, de Sabar aussi, et puis sûrement qu'on va voir des sourires fendus jusqu'aux oreilles en prime, parce que quand Elage Diouf joue sa musique, il éprouve un large plaisir qui communique à son public. On l'écoute.

Ça, c'est le collectif Moonshine qu'on vient d'entendre, qui cette année sera à Oshiaga. Ouais, Moonshine fait partie de la programmation d'Oshiaga cette année. Et puis, il y aura aussi le retour de Major Lazer. Donc, une des raisons pour laquelle, quand vous entendez parler des gens avec beaucoup d'excitation d'Oshiaga, c'est entre autres à cause du site. Hein. Le parc Jean Drapeau, il est beau. Il est vert l'été. C'est un lieu qui jouit hein, d'un fragile équilibre entre nature et urbanité. La raison pour laquelle je dis ça, c'est que parfois, on peut avoir vraiment les pieds dans le gazon. On peut voir le fleuve, parce qu'on est en plein cœur du fleuve, hein? C'est une île artificielle. Et puis en même temps, on voit le centre-ville de Montréal qui est là, là juste à un jet de pierre. Puis on voit le soleil se coucher à travers les gratte-ciels. Donc quelque chose qui est assez magique quand même, qui est puissant aussi et qui est du récit. C'est-à-dire que quand tu vois, par exemple, Major Lazer au coucher du soleil à Oshiaga, ben, tu veux en parler à tes amis. Vraiment. Puis, une des forces de Major Lazer, là, ce qu'on va constater, là, cette année, c'est le dancehall et le reggae qui sont capables de bien, bien manipuler. L'afropop, le reggaeton aussi. C'est vraiment Major Lazer, c'est le flair pour les collaborations 5 étoiles. C'est la raison pour laquelle c'est un hit planétaire. Voici Major Lazer avec la collaboration de DJ Snake pour Lean On.

Il y a une heure, quand on s'est retrouvés, j'ai promis qu'on était pour se tourner pendant un moment vers du rap de la France. Mais là, c'était le cas à l'instant avec Opinard et Ino Casablanca. De retour chez nous maintenant, voici Soraï, qui s'impose comme une voix singulière hein, de la scène pop rap québécoise. C'est une beat faiseuse, rappeuse, chanteuse. Et puis elle signe une œuvre où elle est capable de mêler sensualité et provocation, humour et vulnérabilité dans une célébration qui est décomplexée de l'identité fluide puis de l'évolution personnelle. C'est la raison pour laquelle elle réussit à toucher un large public. Elle va être en spectacle là, cette semaine, 14 juillet au FEC à Québec. Après ça, au mois d'août, elle s'en va dans votre coin, à Lac Mégantic, Saint-Jean-sur-Richelieu au mois d'août aussi, et puis Granby au Festival de la chanson le 22 août prochain. Soraï!

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Kelski et David Campana ce dimanche soir à la radio musicale de Radio-Canada. C'est Philippe Fémiot. Vous êtes à l'écoute de l'émission Cosmo Mode Été. Et il y a deux choses que j'adore faire avec vous cet été. C'est des retours dans le temps par le biais de classiques musicaux. Et puis, s'attarder aussi à mieux comprendre comment les gens bougent ailleurs. À l'instant, on va faire les deux en même temps. Ça veut dire qu'on va faire un bond dans le temps jusqu'en 2012. Et puis, on va s'étirer jusqu'au Ghana. Avec la pièce qui s'appelle Kolum, du groupe ghanéen Book Back. Donc, c'est un classique absolu du mouvement Azonto et des musiques urbaines West Af. Décortiquons pendant un moment l'anatomie de ce morceau-là, puis ça va nous permettre de mieux comprendre les effets sur notre corps dans les prochaines minutes, OK? Donc, l'Azonto. L'Azonto, c'est une musique, oui, c'est une danse. Le tempo est très rapide aussi. Donc, ça a un effet sur le battement de nos cœurs, de nos corps, des hanches aussi. Donc, du Ghana jusqu'à nous, savourons du Azonto en ce dimanche soir.

De façon toute naturelle, il se place dans Cosmo mode été. Jeune Mortier, qu'on vient d'entendre avec sa pièce qui s'appelle Ivoire Feeling. Pour bien savourer l'été, Zao sort une nouvelle pièce aux côtés de Magic System et de Alonso. C'est la fête au village. Ouais, c'est vraiment plaisant parce que la chanson rassemble la voix distincte de Zao, hein, qui a enchaîné des hits planétaires, le flow d'Alonso et l'entrain de Magic System sur une production afro-pop, là, vraiment dans le goût du jour. Chacun s'offre un couplet dans son style respectif, ce qui permet un mélange des genres que je trouve très agréable. Donc, tout le monde a sa place dans la chanson. C'est coloré, c'est vibrant, c'est très ensoleillé. Le morceau a tout ce qu'il faut pour nous faire danser cet été.

Une pièce maîtresse de nos soirées à la radio musicale, Fatoumata Diawara, sur Ici Musique. Quand on s'est retrouvés tantôt, je vous ai promis qu'on était pour se laisser pacifier par ce que la Jamaïque a de mieux à offrir, n'est-ce pas?

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le Canada. Une aventure de saison, hein. Et dans la belle saison, dans l'été, on dirait que le rapport qu'on entretient avec la nature est encore plus intime, hein, dans le mois de juillet aussi. On voit nos coins de pays changer, on les savoure. On les respire aussi, on les prend en photo et puis on va s'enfouir dans nos portions de territoire préférées. La raison pour laquelle je parle de ça, c'est que Desbois, qu'on vient d'entendre à l'instant, lui, là, il aime ça, sa forêt, OK? C'est sa forêt familiale. Puis c'est dans cette forêt-là qu'il, avec son micro, va scruter, capter, enregistrer des sons de la nature qu'il intègre dans ses pièces musicales, comme celle-ci qu'on vient d'entendre à l'instant, qui s'appelle Cigaras. Donc, c'est Desbois avec la voix de Malika. Ben oui, j'espère que votre portion de territoire préférée est bonne pour vous en ce dimanche soir, que votre été aussi est agréable, que vos festivals le sont aussi. Cette année, dans la programmation du FEC, il y aura la possibilité pour vous de voir Carabas. On l'écoute avec une de ses plus récentes pièces qui s'appelle Big Drip.

Nouveauté de Sarah Mee qu'on vient d'entendre à l'instant. Cette pièce s'appelle Ratata. Vous venez d'entendre la radio musicale de Ratata en ce dimanche soir. Est-ce que vous vous souvenez de la première fois que vous avez vu en concert Cachetine? Moi, je vais toujours m'en souvenir. J'étais au début de la vingtaine à Jonquière. Une des premières fois que je foulais le sol de Jonquière. Et puis Cachetine était là avec déjà à cette époque-là le pouvoir de nous rassembler, de nous donner l'impression qu'on pouvait chanter en Innu Imun aussi. C'est ça que ça fait, hein? Ces grands spectacles à grand déploiement. Ça marque à vie. Voici Cachetine en souvenir.

À chaque été, je développe des dépendances pour les crèmes glacées. Ouais, crèmes glacées, puis sorbets, toutes ces petites gâteries sucrées là, qui font, qui ponctuent l'été. Difficile pour moi de passer une journée sans me régaler. Mais c'est comme des bonbons pour les enfants. Hein? La pièce qu'on va entendre à l'instant, elle me fait penser justement à une crème glacée. La pièce s'appelle Bonbon. Et là, c'est intéressant parce que il y a un parallèle qui est tissé entre un bonbon et puis une accolade. Une idylle d'un cœur qui brûle de passion. Ouais, le groupe Zalam Kao sait capter la dimension sensuelle de la vie d'un bonbon. Hein, l'amour ici qui est comparé à un bonbon qui apaise doux, qui apaise l'âme. C'est sucré sur les lèvres aussi. Ça parle de la couleur des cœurs, une pièce qui ronronne l'intimité sans être impudique. Le groupe se rend spectacle dans le cadre du Festival Nuit d'Afrique le 15 juillet. On déguste leurs bonbons.

Qu'on vient d'entendre un instant, qui parle de son coin de pays, hein? L'est de Montréal, juste au nord d'Hochelag, dans le bout du stade. Ça, c'est le titre de la pièce qu'on vient d'entendre à l'instant. Si vous faites partie de celles et ceux qui ont trippé une dizaine d'années environ sur les Dead Obies, et puis vous avez entendu dire que les Dead Obies font retour cet été, puis là, vous demandez, « Ah, je devrais-tu voir ça? C'est-tu passé? C'est encore bon? » Ça, je vous confirme. C'est très bon. Je les ai vus au spectacle, au Festival Mélo, à Repentigny, il y a ça quelques semaines, et au Franco de Montréal aussi. Et puis, beau retour. Ils sont bons, sont efficaces plus que jamais. Ils connaissent bien leur métier. C'est un des meilleurs boys bands de la planète, selon moi, voici les Dead Obies.

Le groupe s'appelle Black Parents. Il y avait un hit planétaire tout juste avant, signé Aerostar. On a commencé avec les Dead Obies. Oui, enchaînement lancé par le groupe qui sera au FEC le 16 juillet prochain, donc à Québec. Et puis à Baie-Saint-Paul aussi, le groupe fait partie de la programmation du festif cette année. C'est Tikenja Fakoli qui va clore le Festival international des Nuits d'Afrique. On l'écoute avec une chanson qui éveille les consciences.

l'ami de Cosmopolite, Angélique Kidjo, qu'on vient d'entendre à l'instant, la semaine prochaine, le vendredi prochain, en plein cœur de l'été, la ville de Québec va vibrer. Ça va être le festival d'été de Québec. Donc, ça va vibrer sur la rue Saint-Jean, au manège militaire, en passant par le Parlement jusqu'aux plaines d'Abraham, où là, il y a la plus grande scène d'Amérique du Nord qui est érigée là-bas. Je sais pas si vous êtes allé là au cours des dernières années. C'est vraiment spectaculaire. La scène est immense. Et de chaque côté de la scène, il y a deux écrans gigantesques aussi, avec une nouvelle technologie qui permet vraiment de bien voir les artistes sur scène. Ça, c'est vraiment une des fiertés là, du fait que cette grosse scène-là avec les écrans aussi. Et je rappelle aussi, si vous êtes pas allé depuis un moment, pour les spectacles là, sur les plaines d'Abraham, il y a quand même tout près de 100 000 personnes qui sont sur les plaines là. Donc ça donne un effet de foule là qui est vraiment gigantesque. Puis les gens là-bas ils maîtrisent bien là la façon de faire circuler la foule, d'entrer sur les plaines, de sortir aussi. Il y a des enclos là, qui permettent de protéger les festivaliers puis les festivalières aussi. Donc si ça fait un moment que vous n'êtes pas allé au FEC, chers amis, je vous invite à y aller. Puis au niveau de la programmation, il y a autant les grands spectacles. Spectacles sont présentés sur les plaines. On peut manger à tous les râteliers. Il y a des spectacles aussi comme celui de Jelly Tapa, hein, qui va être en spectacle le 17 juillet prochain. On l'écoute

passer un dimanche soir avec vous, chers amis. C'est le prétexte de se vautrer dans l'été 2026. J'ai adoré mes trois dernières heures avec vous, chers amis. Je remercie mes collègues Camélia Boussaïd, Malik Touré, Héloïse Léveillé-Chagnon. Cosmopolite est une réalisation de Marie-Pierre Bouchard. C'est Philippe Fémieux. Passez une excellente semaine, chers amis. Je vous retrouve vendredi prochain, 19h, avec une émission spéciale avec une collègue de RFI, alors qu'on va marquer le coup du 40e anniversaire du Festival international des Nuits d'Afrique. Voici le complice, le collègue Sahel.

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Bonjour, bonjour tout le monde. Monique Giraud, microphone des années enchantées. Comment allez-vous? Très heureuse de vous retrouver. On va passer encore aujourd'hui 2 heures au son de chansons que vous allez chanter. Fredonner peut-être, allez, selon l'âge que vous avez. Vous serez aussi autorisé à bouger le popotin. C'est pas un luxe, ça dégourdit. En fait, ce qu'on vous offre, c'est une sorte de bulle, un truc un peu... Oh, allez, allons-y. Un ovni radiophonique pour qu'on puisse comme ça ensemble aller chercher dans le cœur de ces chansons-là qui sèment la joie. La joie. Bonjour Julie Parker, qui est à la réalisation et au choix musical. Bonjour Bruno Frigon-Lavoie, qui est à la mise en onde. Je salue souvent, vous nous dites, ah ben, saluez toute l'équipe. C'est assez vite fait le tour. Mais néanmoins indispensable. Vous pouvez toujours nous écrire, vous le savez, dans la bulle de conversation à Radio-Canada Audio ou alors à moniquemusique@radiocanada.ca si le cœur vous en dit. On commence cette émission avec une bonne dose de bonne humeur et d'optimisme. Voici Gilles Valiquette.

un peu moins de plastique, un peu plus de musique. Ça me semble être une assez jolie proposition, si vous voulez mon avis. La vie en rose, chanson de Gilles Valliquette, il en est l'auteur et le compositeur. On va entendre ici une chanson de Georges Dor. Il a quelques succès à son actif, évidemment, on pense à La Manique, on pense à Un homme libre, on pense à Montréal Matin, mais aussi à cette très belle chanson intitulée La boîte à chansons, qui était sur son deuxième album intitulé Les ormes dans la plaine. On est en 1967, voici Georges Dor, La boîte à chansons.

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On a entendu Georges Dor qui interprétait la boîte à chansons, Pierre Calvé qui chantait Étoile Printemps, Pierre Létourneau Les Colombes, et tout juste ici tiré de la bande originale du film de Denis Roux, L'Initiation, 1970, qui mettait en vedette notamment Daniel Ouimet et Chantal Renaud. Un jour il viendra, mon amour. Chanson de Marcel Lefebvre et François Cosino, interprétée par Diane Dufresne. On va écouter ici une chanson de Serge Lama, popularisée au Québec par Pierre Lalonde. Ça s'intitule « Et quelle leçon ?» C'est toujours comme ça la première fois.

Dans les années 60, il se trouvait des chercheurs de succès, non pas des chercheurs de tête, mais des chercheurs de succès. Et quand il y avait comme ça une chanson américaine ou anglaise qui obtenait un succès dans la journée, pour ne pas dire dans la nuit, le texte était traduit. Le lendemain matin, on ouvrait le studio et boum, la chanson était enregistrée. On a souvent raconté cette histoire-là. Pierre Lalonde a chanté donc une chanson qui n'était pas du tout une chanson ni américaine ni anglaise, mais bien une chanson de Serge Lama et Yves Gilbert. C'est toujours comme ça la première fois parce que on reprenait aussi, bien entendu, les succès français, ce qui facilitait quand même la chose. Petula Clark chantait son Downtown et Muguette et les Miladies chantaient Lee Hazelwood, Ses bottes sont faites pour marcher, et Sugar Town de 1967. On écoute ici Charles Aznavour, Formidable.

1966, quelle énergie ce Gilbert Bécaud, monsieur 100 000 volts, il chantait le petit oiseau de toutes les couleurs. Charles Aznavour chantait tout d'abord Formi Formidable, et entre les deux, Sacha Distel chantait Scooby-Doo, des pommes, des poires et des Scooby-Doo. Alors je me suis dit, voyons, Scooby-Doo, Scooby-Doo. On a fait une petite recherche avec Julie, là, pendant la chanson. Et tout ce qui sort de nos recherches, c'est un petit bracelet tressé. C'est revenu à la mode, d'ailleurs, il y a plusieurs années. Mais il me semble que c'est un bonbon, forcément, parce qu'on ne peut pas craquer des petits bracelets. La chanson, à l'origine, s'intitulait en anglais « Apples, Peaches and Cherries ». Des pommes, des poires et des Scooby-Doo. Chacun traduit à sa façon. Donc, forcément, c'est quelque chose qui se mange. Si vous avez la réponse, vous pouvez toujours nous écrire. On va entendre ici Hugo Frey qui va chanter une chanson que vous allez reconnaître et peut-être chanter avec lui. Hasta luego.

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1: Ouais, ouais, ça va, hein.
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2: Décidément, toutes ces émissions m'auront permis de dire des choses qui ne me seraient pas venues naturellement, tu vois. Bip bip. Joe Dassin, merci Joe. Dana Mouskouri interprétait Quand tu chantes, Claude François chanson populaire et Hugo Frey chantait Hasta luego. On va entendre ici le succès de l'été 1974 au Québec. Quel est-il, 74, pensez-y bien. Ah, vous n'étiez pas né. Bien sûr. Mais oui, t'es mon amour, t'es ma maîtresse. La chanson est restée 22 semaines au palmarès québécois. Elle a atteint la première position pendant 5 semaines, vendue à plus de 200 000 exemplaires. C'est en 73 que Jean-Pierre a écrit les paroles de cette chanson-là au dos d'une enveloppe du motel Alfred. Ça vous dit quelque chose? Si vous connaissez le répertoire de Jean-Pierre. À l'époque, Jean-Pierre était locataire d'un étage complet d'un édifice au centre-ville qu'il louait et où il vivait en commune avec des amis. Bon, commune. Comment je vous dirais bien ça? Si vous étiez pas là en 74, il faudrait peut-être quand même que je vous explique le concept. Et c'est-à-dire que on vivait avec des amis, des artistes, des musiciens, un peu tout le monde à la fois, une sorte de grosse colocation et plus si affinité. Bon. Et c'est en écoutant des ébats amoureux dans la chambre voisine. Mais comment se fait-il qu'il écoutait dans la chambre voisine s'il y avait un étage au complet? Ah, il écoutait dans la chambre de ses amis de la commune. D'accord, ok. C'est comme ça que ça lui est venu. Voici Jean-Pierre et Ginette.

J'ai toujours aimé l'harmonie à la fin de cette chanson. Les deux voix de Ginette Renaud et de Jean-Pierre Ferland réunies dans ce grand, grand succès de l'été 74. T'es mon amour, t'es ma maîtresse. On écoute ici Michel Fugain qui a, oh là là, une foultitude de succès, on les compte plus. Il chante ici On laisse tous un jour.

On a entendu Michel Fugain qui chantait On laisse tous un jour, Michel Delpech pour un flirt, Roger Whittaker, une rose pour Isabelle, c'est joli. Et Jean Lapointe qui chantait ici une chanson de Marcel Lefebvre et de Jean Lapointe. Les fleurs malades, c'était sur l'album 1980, l'album Jongleur de Jean Lapointe que se retrouvait cette chanson. On va écouter ici une chanson de Claude Nougaro, une adaptation, on peut dire, d'une chanson de Chico Buarque de Holanda qui s'intitule titule Tu verras, vous savez que ça vient de Que sera, fort probablement. Et c'est l'épouse de l'époque de Nougaro qui avait rapporté cette chanson-là dans ses bagages, est allée rendre visite à sa famille au Brésil. Il n'a pas attendu de comprendre de quoi il s'agissait. Il a adapté le texte à sa manière et voilà que ça a fait un succès de Claude Nougaro. Tu verras.

C'est Nino Ferrer qui interprétait ici La Rua Malouerera. Juste avant, il y avait Nicoletta qui interprétait Fio Maravilla et Claude Nougaro qui chantait Tu verras. Tout cela rime, n'est-ce pas? C'est un hasard absolument total. On va entendre ici la belle Renée Martel qui interprète la chanson qui l'a vraiment, vraiment propulsée. 1972, je m'en souviens très bien, j'avais 9 ans. Et je chantais à tue-tête en mettant le 45 tours dans le salon familial, en prenant le fil pour micro, alors que j'ai jamais voulu être chanteuse, j'aime autant le préciser. Non. Mais néanmoins, comme il n'y avait absolument aucun spectateur dans l'assistance, je pouvais y aller allègrement. Voici donc Un amour qui ne veut pas mourir, Renée Martel.

Ouais, c'est vrai que tu rentres dans Gaspésie en taxi, c'est peut-être pas l'idéal. Si j'avais un char, Steve Faulkner dit Cassonade. Cassonade étant aussi le titre de son premier album paru en 78. Si j'avais un char, restait en 7e position du palmarès pendant 25 semaines. On va entendre ici deux chansons de Renaud. Premier single de Renaud, qui deviendra la chanson-titre de son deuxième album, Laisse béton, comme dans Laisse tomber, en verlan. Ça a mis du temps avant que je pige le concept. Mais bon, une fois qu'on le sait, ce 45 tours s'est vendu à 300 000 exemplaires. Tu sais, ça te démarre une carrière. Hein? En 75, Renaud chantait dans un restaurant, une pizzeria en fait, qui s'appelait la Pizza du Marais. Et il y a eu cette idée-là de la chanson, de la mésaventure d'un loubar qui se fait dépouiller par une autre bande de loubars. Il n'y avait pas de papier pour écrire le texte, il a écrit ça sur un paquet de gitane. Comme d'ailleurs Raymond Lévesque a écrit « Quand les hommes vivront d'amour » sur un carton de paquet de cigarettes parce que l'idée lui est venue et puis il n'y avait pas de papier sous la main. Ça crée quand même des chansons assez formidables. En une demi-heure, la chanson « Laisse béton » était faite et pour ainsi dire, la carrière de Renaud lancée. Il s'est inspiré de Bob Dylan pour en faire la musique. Et dans la foulée de ce deuxième album, il a changé de look parce que jusque-là, il nous la jouait un peu Gavroche, un peu Aristide Bruant. Puis tout à coup, il est devenu une sorte de loubar lui-même, de banlieusard avec une veste de cuir puis des bracelets cloutés. J'aime assez son premier look, je dois dire. Ça lui est revenu. Voici Laisse béton Renaud, suivi de la face B du fameux 45 tours de 1977.

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Renaud, sacré Renaud. Renaud qui chantait Laisse béton et qui chantait Je suis une bande de jeunes. 45 tours, grand succès de 1977. Et puis il y a bien raison, mieux vaut être seul que mal accompagné. Franchement, entre vous et moi. On va écouter une autre chanson de la même année, extrait de l'album À qui appartient le beau temps, Paul Pichet. Si vous tendez bien l'oreille, reconnaîtrez-vous, bon, évidemment, la guitare de Paul Pichet, bien sûr. Il a écrit la musique, il a écrit le texte, il interprète. Il est aussi à la guitare, mais qui d'autre est à la guitare que Paul Pichet sur cette chanson? Serge Fiori, 1977, voici Régent Pesant.

Ça sonnait. Hein. Ça sonnait Garouloup. Formation qui s'est d'abord appelée Loup-Garou, puis pour des raisons qui m'échappent, en fait. Je suis pas sûre du tout. Je vais vous dire quelque chose. En même temps, je suis pas du tout convaincue que ce soit ça. Judith, tu vas me confirmer, d'accord? Il y avait un autre groupe qui s'appelait... Ah, merci. Elle opine du bonnet. Vous l'avez entendu, opine du bonnet. Hein. Bon, voilà. Il y avait un autre groupe qui s'est appelé Loup-Garou, donc ils sont dit qu'à cela ne tienne. On va s'appeler Garouloup. Très bonne idée, puisqu'on en parle encore aujourd'hui. Il chantait dans Paris, Louise Forestier chantait Les Bûcherons et Régent Pesant chantait Paul Piché. On va entendre ici, oh là là, un succès, grand succès de Julien Clerc. Vous êtes-vous déjà demandé à qui cette chanson s'adressait, ma préférence? Elle s'adressait à Miu Miu. Miu Miu que Julien Clerc a rencontré sur le tournage du film D'amour et d'eau fraîche. On est en 75. Coup de foudre, amour-passion entre Miu Miu et Julien Clerc. Il y a par contre un petit problème. Elle est avec Patrick Devers. Ça s'est su. Et l'opinion publique, ben, c'est ce que c'est, hein, l'opinion publique, parfois ça part dans toutes les directions. Ben, c'est précisément ce qui est arrivé. Donc il a créé cette chanson pour répondre à tous ceux qui disaient du mal de leur relation, qui s'est achevée par la naissance de leur fille Jeanne. Leur amour a duré quand même. Miu Miu a donc été bel et bien une des femmes de la vie de Julien Clerc, à qui donc Miu Miu, cette chanson est dédiée.

Trois grands, trois géants. Julien Clerc, Véronique Sanson et Michel Berger. En voilà un quatrième. Il s'appelle Laurent Voulzy.

0: C'est sur ce Rock Collection de Laurent Voulzy que s'achève notre émission d'aujourd'hui. Je vous remercie d'avoir été là. J'espère que l'émission vous a plu. Si c'est le cas, vous pouvez la réentendre demain soir de 22h à minuit ou sur audio à votre heure et à votre convenance. Vous pouvez aussi en parler à vos amis. En gros, reproduisez-vous. Vous pouvez nous écrire sur la bulle de conversation via l'appli audio ou alors à moniquemusique@radiocanada.ca. Merci à Bruno Frigon, la voix qui est à la mise en onde, à Julie Parker qui signe le choix musical et la réalisation de cette émission. Et c'est Monique Giroux. Au revoir, à la semaine prochaine.
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Au Magnum Mysterium de l'Américain Morten Lauritzen, une composition qui date de 1994, qui est devenue en quelque sorte sa musique signature. Bien sûr, le texte est plus ancien. D'ailleurs, au fil du temps, plusieurs compositeurs l'ont mis en musique, notamment Palestrina et aussi Francis Poulenc. Ce matin, pour vous dire bonjour, c'est la version de l'ensemble Voices 8 que j'ai pour vous. Une version douce et apaisante, comme le dimanche que je vous souhaite. Je m'appelle Daniel Vincent. Bienvenue à De tout cœur avec vous.

Les voix de l'ensemble Voices 8 et une belle sélection de pièces de leur album 20, un album encore tout chaud qui est paru en 2025. 20 pour souligner les 20 ans de l'ensemble. J'espère que vous avez aimé un beau moment d'introspection. Si vous le souhaitez, vous pouvez m'écrire pour partager avec moi vos impressions sur les musiques entendues et même, si vous en avez envie, vous pouvez partager avec nous vos coups de cœur en chant choral. Ça me fait toujours immensément plaisir de vous lire. L'adresse de tout cœur, en un seul mot, @radio-canada.ca. Pour la suite, c'est avec cette fois les voix de la Fondation Voices 8 que nous allons poursuivre. Une branche, je dirais, de la formation principale dédiée à l'éducation à travers le champ et ce, un peu partout sur la planète.

les chanteuses et chanteurs du chœur de la Fondation Voices 8 et deux extraits d'un album tout récent, un album paru en 2024 sous le titre « To Sing of Love ». C'est maintenant avec la musique de Johannes Brahms que j'aimerais poursuivre et son « Chant du destin », opus 54. Pendant l'été 1868, Brahms décide d'entreprendre l'écriture d'une œuvre chorale sur un texte du poète et philosophe allemand Friedrich Hölderlin. Par contre, il peine à trouver une finale satisfaisante à son œuvre et c'est seulement au mois de mai 1871 qu'il en termine la composition. La création a eu lieu au mois d'octobre de la même année. On dit que si Brahms n'avait écrit que cette œuvre, son rang parmi les grands compositeurs de la planète serait tout de même assuré. La version que j'ai pour vous est celle du Collegium Vocale de Gand, accompagnée de l'Orchestre des Champs-Élysées que dirige Philippe Hervègue.

deux pièces de Johannes Brahms par les voix de l'ensemble Vox Animata. C'est avec la musique de Wolfgang Amadeus Mozart que nous allons poursuivre et ces vêpres solennelles d'un confesseur que Shell 339. C'est la toute dernière composition de Mozart pour la cathédrale de Salzbourg. C'était en 1780. L'œuvre a été écrite pour chœur, quatre voix solistes auxquelles on ajoute un orchestre composé, bien sûr, des instruments à cordes, mais aussi de trompettes, trombones, orgues et timbales. Les textes des cinq premières sections de la composition proviennent de l'Ancien Testament, alors que ceux de la sixième section, la dernière, sont tirés du Magnificat de l'Évangile selon saint Luc. La version que je vous propose réunit les voix de la soprano Cornelia Samuelis, la mezzo-soprano Ursula Ettinger, le ténor Benoît Haller et la basse Marcus Flegg. Peter Newman est à la tête de l'orchestre du Collegium Carthusianum et du chœur de chambre de Cologne. Voici les vêpres solennelles d'un confesseur en do, Köchel 339 de Mozart.

Avec la soprano Cornelia Samuelis, la mezzo-soprano Ursula Ettinger, le ténor Benoît Haller et la basse Marcus Flegg, Peter Newman à la direction de l'orchestre du Collegium Carthusianum et du chœur de chambre de Cologne, c'était les vêpres solennelles d'un confesseur en do que Schelle 339 de Mozart. Ce qui nous amène à la toute dernière portion de notre rendez-vous de ce matin pour vous offrir un beau bouquet de pièces par le chœur de chambre de l'Université de Regina et sa chef Catherine Lauren.

Catherine Lauren à la tête du chœur de chambre de l'Université de Regina et un bouquet de pièces extraites de leur album paru en 2002 sous le titre « If Music Be the Food of Love ». Voilà, c'est ainsi que se termine notre émission de cette semaine. Merci à Claire Boisvert à la réalisation. Si vous avez envie de m'écrire, que ce soit pour me dire bonjour ou peut-être pour m'envoyer vos suggestions, surtout, n'hésitez pas, ça me fait toujours plaisir de vous lire. L'adresse de tout cœur, en un seul mot, @radio-canada.ca. Restez avec nous, je vous promets encore tout plein de bien belles musiques. Je m'appelle Daniel Vincent, je vous souhaite une très belle semaine et on se retrouve bientôt sur Ici Musique Classique.

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1: Quand le jour se lève.

Bonjour à vous, chers amis mélomanes. J'espère que vous allez bien. Je m'appelle François Lemay, vous êtes sur Ici Musique. Et on commence ce matin avec le compositeur italien Giovanni Benedetto Plati, qui a suivi le groupe du compositeur Fortunato Chielleri jusqu'à la cour de Wurtzbourg, où il y avait du travail pour eux en Allemagne. Alors voici son concerto grosso d'après Corelli, interprété par l'ensemble Cordia, dirigé du violoncelle par Stefano Veghetti. Bienvenue à Quand le jour se lève. Thank you.

Alexa Rainwright et ses complices dans l'interprétation d'une sonate pour flûte et continuo de Giovanni Benedetto Plati. Ça nous mène aux informations. Je m'appelle François Lemay. On se retrouve, nous, dans quelques secondes, toujours sur Ici Musique.

Bonjour, ici Mathieu Massé. Le ministre québécois François Bonnarel va quitter la vie politique. Des sources ont confirmé à Radio-Canada que le député de Granby ne se présentera pas aux élections d'octobre prochain. Élu depuis 2012, il est actuellement ministre de l'Immigration, de la Francisation et de l'Intégration, ainsi que leader parlementaire du gouvernement. Plus d'une trentaine de députés caquistes ont annoncé leur départ de la vie politique. La coalition Avenir Québec prévoit d'ailleurs annoncer des candidatures dans les circonscriptions de Pontiac, Gatineau et Papineau au cours de la journée. Québec s'attaque aux contaminants éternels issus des sites d'enfouissement. Radio-Canada a appris que dès le 16 août, le ministère de l'Environnement obligera les gestionnaires de ces sites à mesurer la concentration de PFAS dans l'eau qu'ils rejettent. Ces contaminants dits éternels ne peuvent être éliminés par des systèmes de traitement et s'accumulent dans les rivières. Des représentants de sites d'enfouissement se disent favorables à la mesure, mais souhaiteraient que le gouvernement limite aussi l'utilisation des PFAS dans les produits de consommation. Et le Parlement israélien a annoncé la tenue d'élections le 27 octobre prochain. Ce scrutin sera le premier depuis le début de la guerre dans la bande de Gaza déclenchée à l'automne 2023. Le premier ministre israélien Benjamin Netanyahou a déjà annoncé son intention de se représenter. Les plus récents sondages montrent toutefois qu'une majorité des Israéliens souhaite son départ. Il s'agira d'élections décisives pour le premier ministre qui est empêtré dans un procès pour corruption depuis plusieurs années. Il est accusé d'avoir accepté des de vin et tenter de négocier une couverture plus favorable auprès de deux médias israéliens.

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4: Il est 5h32, 6h32, que le temps passe vite en agréable compagnie. Bonjour, bonjour, je m'appelle François Lemay sur ICI Musique, c'est quand le jour se lève.

C'est toujours un plaisir de retrouver la musique de Maurice Ravel, souvent proche des sonorités que nous offrent les pianistes-compositeurs d'aujourd'hui, mais aussi proche des sonorités jazz et modernes du début du 20e siècle. Je vous propose un moment de sérénité et de détente qui n'a pas son pareil. La pavane pour une infante défunte de Maurice Ravel, sous les doigts d'André Laplante.

Le prélude au matin de Per Gunt d'Edvard Grieg. Et ça nous mène à 6h, à 7h dans les maritimes. Je m'appelle François Lemay. Bonjour, bonjour. Merci d'en être. Sur ici musique, c'est quand le jour se lève. On va entendre maintenant la musique du pianiste et compositeur tchèque Leopold Kozluch, contemporain de Mozart, de Haydn et de Beethoven. Kozluch est de l'époque classique viennoise, qui a vu naître l'âge d'or du piano forte. Il a composé pas moins de 23 concertos pour clavier, des œuvres conçues pour plaire, avec lesquelles il a obtenu beaucoup de succès bien mérités. On écoute son 5e concerto pour piano, interprété par Howard Shelley et les London Mozart Players.

le concerto pour piano numéro 5 en mi bémol majeur du compositeur tchèque Léopold Kozluch et interprété par Howard Shelley et les London Mozart Players. Pour avoir la liste complète des musiques diffusées à l'émission, mais partout en tout temps sur Ici Musique, ça se passe sur Radio-Canada Audio.

Un extrait de la suite La Votiana de Ferenc Farkash. C'était l'ensemble avant Pentaèdre. Ça nous mène aux informations d'ici musique. Je m'appelle François Lemay. Vous devrez vous passer de moi pendant quelques secondes, mais vous pouvez m'écrire quand même, quand le jour, @radio-canada.ca.

Bonjour, ici Mathieu Massé. Des attaques ukrainiennes ont fait au moins 4 morts et 7 blessés en Russie, dont 3 dans la région de Moscou. Les frappes ont été menées par des drones munis d'explosifs. La Russie indique de son côté avoir détruit des infrastructures portuaires qui servent au déchargement d'équipements militaires. L'Ukraine a intensifié dernièrement ses attaques en territoire russe. Moscou a répliqué par des frappes massives, notamment sur la capitale Kiev. La Turquie confirme qu'elle participera à la Banque de la Défense en tant que membre fondateur. Lors du sommet de l'OTAN la semaine dernière, le premier ministre Mark Carney a affirmé que 9 pays, dont la Turquie, la Belgique et l'Ukraine, s'étaient engagés envers la banque, dont le siège social sera établi au Canada. L'objectif de l'institution est de lever des fonds pour financer des projets de défense des pays membres de l'OTAN. Jusqu'ici, le Canada est le seul pays membre du G7 à figurer sur la liste des membres fondateurs. Au pays, l'ex-mania de la mode Peter Nygaard doit comparaître aujourd'hui au palais de justice de Montréal pour répondre d'accusations d'agression sexuelle et de séquestration. L'homme de 84 ans nie avoir utilisé sa position pour attirer des femmes et des jeunes filles. Les faits qui lui sont reprochés auraient eu lieu entre novembre 1997 et novembre 1998. L'identité de la plaignante est protégée par une ordonnance de non-publication. Cette cause est distincte de celle de Toronto, dans laquelle Peter Nygaard a été reconnu coupable en 2023 d'avoir violé 4 femmes dans son ancien atelier de mode de la Ville-Reine entre 1986 et 2005.

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4: 7h32 dans les Maritimes. Je m'appelle François Lemay sur ICI Musique. Vous écoutez bien sûr « Quand le jour se lève ».

Cécile Chaminade, compositrice française. On est à la fin du 19e siècle. Excellente pianiste, femme du monde moderne, qui a voyagé partout en Europe et en Amérique pour ses tournées de concert. Il y avait même une association d'admirateurs, hein, un club à son nom, un fan club, Cécile Chaminade. Aujourd'hui, on dirait que c'était une influenceuse. Hashtag Cécile Chaminade. Absolument remarquable. Voici donc quelques miniatures pour piano de Cécile Chaminade.

La sérénade espagnole de Cécile Chaminade, c'était Christian-Pierre Lamarca et Amandine Savary. Allons-y maintenant avec une danse du chantre arménien Komitas, en version originale ou arrangée. C'est toujours agréable à écouter. En voici quelques-unes.

Imouzichi, une danse du chantre arménien Komitas, alors que dans quelques instants, toujours fidèle au poste, avec sa bonne humeur légendaire et toutes les connaissances qu'elle a et tout l'amour de la musique qu'elle puisse avoir, Geneviève Venn sera là pour vous faire déjeuner en paix dans quelques secondes. Nous sommes chanceux de pouvoir compter sur elle. Quant à moi, François Lemay, je vous invite à venir me rejoindre sur Ici Musique Classique, puisque quand le jour se lève, c'est poursuivi.

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Philippe B avec Hôtel Tadoussac. Bienvenue à Déjeuner en paix. Et vous savez, parfois, un destin d'artiste peut prendre un virage complètement inattendu grâce à une rencontre qui n'était pas prévue. Et là, j'imagine la tête d'Emma Peters quand elle a lu le message d'un DJ russe qui lui proposait de faire un remix d'une petite reprise qu'elle avait faite en direct de sa chambre. Elle avait mis ça sur YouTube. Elle n'a pas trop pris au sérieux au début, mais finalement, 223 millions d'écoutes plus tard, force lui a été de constater que c'était une bonne affaire de lui dire oui. Métivier, lui, c'est un artiste montréalais qui s'attendait pas vraiment à pouvoir mettre le nom de Chad Blake sur la liste des collaborateurs de son premier album solo. Chad Blake, c'est le mixeur de Peter Gabriel et des Black Keys et il l'a rencontré dans une formation en France. Il a proposé de s'occuper de son projet. Et aussi, c'est un collectionneur japonais qui a permis à Beverly Glenn Copeland de sortir de l'anonymat en 2015 à l'âge de 71 ans, imaginez-vous donc. Et depuis ce temps-là, ben Beverly Glenn Copeland a collaboré avec Sam Smith, Romy du groupe The XX. C'est un destin incroyable que je vais vous raconter un peu plus tard dans l'émission. Et pour le compositeur chinois Yu Peng Chen, eh ben c'est une rencontre inattendue avec le jeu vidéo qui a contribué à sa grande popularité. On l'écoute accompagné de l'Orchestre symphonique de Shanghai. Voici Summer Fantasy.

cœur de pirate. Pour notre petit moment de contemplation aujourd'hui, je vous emmène dans l'univers de l'artiste Alaï. Elle est née au Panama, de parents vénézuéliens. Aujourd'hui, elle vit en Californie et Alaï, elle s'exprime en mêlant le folklore latino-américain et une profonde connexion avec la nature. C'est très important chez elle. Il y a comme une dimension très spirituelle à sa musique. Elle a une approche plutôt méditative, assez connectée aux éléments et elle apporte aussi des petits éléments de surréalisme un peu dans sa démarche. Elle appelle ça de la medicine music, de la musique de guérison. Et avec sa musique, donc, elle souhaite créer une bulle de bien-être et amener ses auditeurs à décrocher de la dimension très, très concrète pour réussir à les amener ailleurs. Et il y a quelque chose de très mystique dans son approche. Et sur scène, ben, son univers onirique prend forme avec les décors qu'elle fabrique elle-même et elle crée des objets aussi à partir de matériaux naturels. C'est quelqu'un qui a étudié aussi en beaux-arts, donc elle met de l'avant ses talents de peintre, elle fait de l'aquarelle, elle fait des huiles aussi. Donc, le décor est très important pour elle. Justement, chaque chanson est conçue comme un tableau en mouvement et elle va souvent faire appel à d'autres musiciens, des performeurs. Il y a même des marionnettistes qui animent ces fameux tableaux en mouvement-là. Et son univers est très travaillé. On ne tombe pas non plus dans le trop illuminé. Là. C'est très bien dosé tout ça. Et la magie opère apparemment. Ce matin, je vous propose d'écouter ensemble le tout premier extrait qu'elle a mis en ligne dans sa carrière de chanteuse. Ça s'intitule « Curiosa » et il a cumulé plus de 2 millions d'écoutes à sa sortie. Donc, chapeau à Alaïa. Vous allez le constater, ça commence tout doucement avec des chants d'oiseaux, des vagues. Et pour moi, ce moment-là sert à s'installer confortablement, se rappeler de respirer. Et on entend aussi la guitare espagnole qui embarque, qui nous guide un petit peu vers des sonorités électro, qui, elle, nous indique, j'ai l'impression qu'on vient d'entrer dans le monde imaginaire de Alaï.

Je t'aime trop, c'était Loma. Vous écoutez Déjeuner en paix avec Geneviève Venn. Et on poursuit maintenant avec une autre très belle, un autre très bel artiste, oui, qui sait très bien chanter l'amour. C'est plutôt ça que je voulais dire. Richard Desjardins, avec un extrait de l'album Tu m'aimes-tu? Voici, et j'ai couché dans mon char.

0: Emma Stevens avec sa version Mi'kmaq de Blackbird des Beatles. Dans quelques minutes, je vous parle du projet musical d'un ingénieur sonore que vous connaissez sur album et qui s'est lancé en musique. Vous écoutez Déjeuner en paix. On arrive à la demi-heure. Je vous retrouve après les infos.
1: Bonjour, ici Mathieu Massé. Revirement majeur au palais de justice de Montréal. L'ancien magnat de la mode, Peter Nygaard, n'a pas contesté la preuve lors de son procès pour agression sexuelle et séquestration et a donc été reconnu coupable de facto. Son procès prévu pour une semaine devait s'ouvrir aujourd'hui. Les faits qui lui sont reprochés auraient eu lieu entre novembre 1997 et novembre 1998. Cette cause est distincte de celle de Toronto dans laquelle il a été reconnu coupable en 2023 d'avoir violé 4 femmes dans son ancien atelier de mode de la Ville-Reine entre 1986 et 2005. Le président américain affirme que les États-Unis sont en train de reprendre le contrôle du détroit d'Ormuz et qu'ils en seront les gardiens. Donald Trump a fait cette affirmation au moment où l'Iran a annoncé sa fermeture à la suite d'une série de frappes américaines sur le sud du pays. L'Iran a répliqué en ciblant des infrastructures américaines situées dans les pays du Golfe. L'Allemagne, la France et le Royaume-Uni ont condamné les attaques iraniennes. Téhéran, pour sa part, assure qu'il ne permettra pas aux Américains d'intervenir dans sa gestion du détroit d'Ormuz. Et puis, des centaines de pompiers sont toujours à pied d'œuvre en France pour maîtriser un violent incendie qui fait rage dans la forêt de Fontainebleau, au sud de Paris. Près de 1000 personnes ont été évacuées depuis que le feu s'est déclaré hier. 2 avions Canadair continuent de larguer des tonnes d'eau sur la forêt en feu. Le président Emmanuel Macron affirme que tous les moyens sont mobilisés pour lutter contre cet incendie d'une ampleur exceptionnelle. Selon les autorités, le feu pourrait être d'origine criminelle.

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Charlotte Brousseau qui veut retenir la nuit. Oups, j'ai parlé avec Charlotte Brousseau. Mais non, il faut laisser aller la nuit. Maintenant, c'est le matin, il est 7h36 à Montréal, 8h36 dans les Maritimes. Vous écoutez Déjeuner en paix. Et on poursuit avec Auré et Ati Te Tengo.

Recuerdo de ti, c'était le Montréalais Geoffroy. Et on reste en pays chill avec Métivier maintenant. Métivier, ben c'est Alex Métivier, un nom qu'on voit souvent dans les crédits d'albums parce qu'il est ingénieur sonore et réalisateur de plusieurs albums québécois. Il a travaillé entre autres avec des artistes comme Carquois, Martin Léon, Maud Audet, Philippe Braque, San James et j'en passe. Et comme ingénieur sonore, il parle souvent de sa fierté à accompagner des gens qui veulent concrétiser leurs projets créatifs, de l'importance aussi de faire de la musique par plaisir et non pas dans un souci de performance. Et évidemment, ben, c'est une ligne directrice qui l'a aussi accompagné pendant la création de son propre matériel. Donc, on peut percevoir une grande sensibilité de la part de Métivier et un souci du détail, évidemment, au niveau sonore, parce que un ingénieur sonore, c'est assez précis. Il a sorti son album en deux temps, deux EP. Donc, on a face A, Trouver refuge, et face B, Dans la distance. Et tout ça mis ensemble, ben, ça a donné l'album Trouver refuge dans la distance, qui a été lancé en début d'année. Et je vous présente ce matin la pièce Ce qui ne change pas, qui est tirée de la face A. J'aime beaucoup les textures de cette chanson-là, puis j'ai particulièrement été attirée par les rythmiques de percussion. Et là, j'ai regardé les crédits, hein, parce que c'est ce qu'on fait. C'est là qu'on a vu Alex Métivier à plusieurs reprises. Et ben, c'est Julien Sagot, le percussionniste de Carquois qui joue sur l'album de Métivier. Et je ne suis pas la seule à avoir été accrochée par les textures parce que la chanson a eu le saut de nul autre que Chad Blake, le mixeur d'Arctic Monkeys, des Black Keys et de Peter Gabriel. Il ne comprenait rien des paroles, mais il a ressenti toute l'émotion qui se dégage de la musique de Métivier et il a accepté de contribuer au mixage de la chanson. Je vous laisse découvrir par vous-même maintenant. Voici Ce qui ne change pas, Métivier.

c'était Fred Dispo et sa machine à voyager dans le temps. Mes mains, mes pieds. Vous écoutez Déjeuner en paix avec Geneviève Venn et pour nous rejoindre en studio, c'est via la bulle de conversation de l'application Audio. On poursuit maintenant avec Minou qui s'en va où? Qui part à San Francisco.

Julie Aubé avec ses chaudrons. Vous écoutez Geneviève Venn avec Déjeuner en paix. Et on a su la semaine dernière qui sont les albums qui se retrouvent sur la courte liste des prix Polaris. Un prix qui nous permet souvent de découvrir de nouveaux talents. Mais aussi, cette année, ce qui est particulier, c'est qu'il y a un artiste qui se retrouve sur la courte liste. Et ça m'a beaucoup surpris quand j'ai appris qu'il a plus de 80 ans, Beverly Glenn Copeland et sa femme, pour l'album qu'ils ont lancé l'année dernière. J'ai trouvé que c'était une occasion parfaite, oui, de vous parler de cet artiste-là qui a un parcours absolument improbable. Beverly Glenn Copeland s'identifie publiquement comme un homme trans depuis une vingtaine d'années seulement, mais c'est une réalité qu'il habitait depuis son enfance, à une époque où, bon, les mots pour le dire existaient peut-être pas encore. Et avant de venir s'installer à Montréal, Beverly Glenn Copeland a grandi dans une famille de musiciens à Philadelphie. Au début des années 60, il décide de venir étudier la musique à l'Université McGill. Et c'est d'ailleurs une des premières personnes noires à avoir été admise à l'Université McGill. Ensuite de ça, il a enregistré des albums de manière artisanale sur cassette, mais ça n'a pas vraiment trouvé d'écho auprès du public et il est resté dans un certain anonymat. Jusqu'au miracle, il y a un collectionneur japonais qui est tombé par hasard sur une de ses cassettes autour de 2015 et il s'est dit « Mais je tiens entre mes mains un chef-d'œuvre, il faut absolument que cet album-là ressorte. » Alors, avec la permission de Beverly Glenn Copeland, l'album est ressorti et ça l'a mis à l'avant-scène à l'âge de 71 ans. On se retrouve donc maintenant une dizaine d'années plus tard. Beverly Glenn Copeland a malheureusement reçu un diagnostic de démence tardive récemment et il perd tranquillement la mémoire. Et c'est là que sa femme a décidé de l'accompagner dans un projet d'album, Laughter in Summer. Ils sont allés piger dans leurs anciens textes, mais ils ont aussi écrit de nouvelles chansons. Et c'est un projet qui est profondément lumineux. Et l'amour est vraiment irradié de ce projet-là. Et puis voilà. À 82 ans, il se retrouve sur la courte liste du prix Polaris.

Pro Cloutier avec Craquer les cœurs. Vous écoutez Déjeuner en paix avec Geneviève Venn. On poursuit maintenant avec Jean Leloup et un extrait de l'album Les Fourmis. C'est littéralement Les Fourmis qu'on va l'écouter.

0: Ouellette avec la moindre des choses. Quel beau souvenir. Vous écoutez Déjeuner en paix. C'est l'heure du bulletin de nouvelles. Je vous retrouve dans quelques minutes pour la suite.
1: Bonjour, ici Mathieu Massé. L'entente entre le Conseil des Innus de Pessamit, Hydro-Québec et le gouvernement provincial a été rejetée hier soir lors d'un référendum par 63 % des voix. Hydro-Québec souhaitait, avec l'entente, ouvrir la voie à de nouveaux projets énergétiques sur le territoire ancestral de la communauté. Le Conseil de bande de Pessamit estimait que cette entente contribuerait à réparer des erreurs du passé et qu'elle aurait pu générer des retombées économiques pouvant aller jusqu'à 7 milliards de dollars sur un demi-siècle. Hydro-Québec dit respecter la décision et demeurer ouverte au dialogue. Donald Trump soutient que les États-Unis vont prendre le contrôle du détroit d'Ormuz alors que l'Iran assure que cette voie maritime est fermée jusqu'à nouvel ordre. Lors d'une entrevue à Fox News, le président a ajouté qu'il s'attend à être indemnisé par les navires qui transitent par le détroit. Il a aussi annoncé la reprise du blocage des ports iraniens. L'armée iranienne répond qu'elle ne permettra pas aux États-Unis d'intervenir dans la gestion du détroit d'Ormuz. Elle prévient que toute coopération des pays de la région avec l'armée américaine constituerait un acte de guerre. Au moment où des affrontements d'une intensité inédite depuis plusieurs semaines sont toujours en cours. Puis, en terminant l'identification des victimes de l'incendie déclenché jeudi en Andalousie, dans le sud de l'Espagne, se poursuit. Jusqu'à présent, les autorités ont confirmé l'identité d'un Espagnol et de 5 touristes dans ce brasier qui a fait au moins 13 morts, l'un des plus meurtriers de l'histoire récente du pays. Le feu de forêt a été déclenché par la chute d'un câble électrique le long d'une route. Quelques 7000 hectares ont brûlé. Le premier ministre Pedro Sanchez, qui s'est rendu sur les lieux de la tragédie, appelle à développer une culture de la prévention au sein de la population pour mieux réagir à ces incendies. Voilà, c'était les informations.
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le panda avec le fleuve. C'est Déjeuner en paix avec Geneviève Venn et on poursuit maintenant avec une demande spéciale qu'on a reçue la semaine dernière, je pense. Alors, ce que vous savez pas pendant que je vous parle ici au Studio 3 de Montréal, eh bien, il y a beaucoup de familles dans l'atrium de Radio-Canada parce que c'est les camps de jour de Radio-Canada et on nous a demandé du Ariane Roy. Alors voilà, pour vous, voici la pièce « Cool ».

C'était la formation montréalaise Bless avec la pièce Mauvais Souvenir. Et Emma Peters, elle, s'inspire plutôt de bons souvenirs pour créer des chansons. Comme plusieurs chanteuses de sa génération, elle a commencé par faire des petites reprises acoustiques de chansons connues pour se faire connaître sur les réseaux sociaux. Elle a commencé à se filmer dans sa chambre d'ado en 2015 et elle publiait ça sur YouTube sans grand succès au départ. Jusqu'au jour, et elle a repris un gros succès de rap français qui a attiré l'attention d'un certains DJ russes. Et au début, elle n'y croyait pas vraiment parce que, bon, il l'a approché pour lui proposer de faire un remix de sa chanson. Elle se disait, un DJ russe dont elle n'avait jamais entendu parler ne pourrait pas faire grand-chose pour son maigre 200 abonnés. Eh bien, elle s'est trompée, Emma Peters, parce qu'une semaine plus tard, la chanson avait été vue 5 millions de fois. Et aujourd'hui, on en est à des centaines et des centaines de millions d'écoute sur les plateformes. Elle a donc décidé de persévérer dans les reprises de rap et ça a bien marché puisqu'elle s'est retrouvée finaliste de la catégorie Révélation féminine aux Victoires de la musique en 2023. Et là, elle commence à se tailler une place sur la scène pop française. Maintenant, elle crée son propre matériel. Elle a arrêté de faire des reprises. Mais la chanson que je vous propose aujourd'hui, c'est une reprise d'une pièce qu'on connaît très bien chez nous puisqu'elle interprète et originale et montréalais. Si je vous dis Camaro, voici Femme Like You, version Emma Peters.

Moses Bélanger avec toi. Dans quelques minutes, c'est l'Effet Pogonat. C'est Guillaume Hubermont qui sera à l'animation aujourd'hui. Ici Geneviève Venn, je vous donne rendez-vous demain, 7h, 8h dans les Maritimes. Et on se retrouve, là, c'était l'indicatif de Catherine Pogonat, mais on va se parler encore un petit peu parce qu'on va se laisser sur du Indochine et la pièce Savoure le rouge. Et puis Guillaume sera là, ben, dans quelques instants.

Bonjour à toutes et à tous, nous sommes le lundi 13 juillet, c'est Guillaume Hubermont qui vous parle en ce beau matin que je vous souhaite ensoleillé, doux et musical. On est ensemble pour les trois prochaines heures et on débute avec le temps de l'amour.

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1: Oui, un coup de cœur pour la nouvelle chanson d'Opinard. Opinard, c'est un artiste français qu'on apprend à connaître depuis quelques mois de ce côté-ci de l'Atlantique, notamment grâce à sa collaboration avec iClassified, le meilleur producteur de Laval, et Ino Casablanca sur la chanson PNP. Il y a 3 semaines d'ailleurs, il est venu faire un petit tour du côté des Franco de Montréal. Mais avant tout cela, qui est-il, Opinard? Ben, il vient de Bordeaux. Il est né en 2001. Il a appris à jouer de la guitare d'abord grâce à des tutoriels en ligne. Et puis, c'est le coup de foudre. Il plonge dans la bossa nova. Il se met à fusionner des sonorités brésiliennes avec des trucs plus néo-soul et même plus électroniques. Parfois, il aime beaucoup Erika Badu notamment. Il publie ses premières compositions et ses premières reprises sur TikTok. Et c'est tout de suite un grand succès. Il va faire quelques festivals. Et voilà, aujourd'hui, il passe vraiment un nouveau cap. Il a dévoilé un nouvel album au mois d'avril, Spleen Social Club, qu'il est venu nous présenter au Franco, et il est déjà de retour avec une nouvelle chanson, une pièce qu'il dévoile en collaboration avec le rappeur suisse Aciel. Ça s'appelle Revolver, c'est très très bon, vous allez entendre un mélange de douces percussions, de guitares et de mélodies chantées. Donc on est entre hip-hop, chanson, c'est très très efficace, ça donne le goût d'aller passer la journée au soleil. Voici Opinard et Aciel.

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1: C'est Petit Rien de Serge Gainsbourg, une de ses premières chansons, hein, on est en 1964 à l'époque. Ce matin, on part pour le Nouveau-Brunswick avec Musique Nomade, Nika Mowin. Je vous en parle souvent, on vous en parle souvent de Musique Nomade, hein, c'est un studio de musique ambulant qui se promène dans les communautés autochtones du pays et qui offre des services professionnels aux artistes amateurs ou en voie de professionnalisation. Donc des escales qui existent depuis, je dirais, à peu près 20 ans. Et ça a beaucoup évolué. Musique Nomade, c'est aujourd'hui aussi un vrai label de musique. Il y a beaucoup d'artistes qui sont signés professionnellement donc chez Musique Nomade, mais les escales se poursuivent et donc régulièrement il y a des compilations des endroits visités qui sont publiées. Je vous propose qu'on aille s'intéresser à une compilation. Donc ces compilations-là s'appellent On the Road. Nous, on va s'intéresser à une compilation qui a été enregistrée dans la communauté de Sitansisk, Première Nation de St. Mary's, près de Fredericton, donc au Nouveau-Brunswick, parce que il y a plusieurs choses intéressantes là-dessus, notamment l'artiste Wolastoggé Kyle McCoy. On va écouter une chanson qui s'appelle Forgive and Forget, une ballade assez émouvante qui nous donne un bel aperçu de son talent. Et on est entre hip-hop et chanson. Voici Kyle McCoy, Forgive and Forget.
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Maman m'a dit. Alice et moi, pour clôturer cette première demi-heure d'émission en ce beau lundi 13 juillet. Ici Guillaume Hubermont, c'est Steffi Choc et Kinked qui s'en viennent dans quelques secondes. J'espère que vous passez un très beau début de semaine sur nos ondes, sur les ondes d'ici musique. À tout de suite.

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1: On fait la rencontre ce matin de Méloire. Méloire, c'est un gars qui s'est fait connaître à travers des capsules vidéo créatives avec un leitmotiv assez simple et assez chouette. Laisse-moi te prouver que la musique québécoise, c'est incroyable. Voilà, alors dans ses publications, il s'amusait à reprendre à sa façon des artistes comme Philippe B, Jean Leloup, Mal-Aimé Soleil, Jean-Pierre Ferland. Il rappelait aussi l'importance historique de certains de nos grands artistes. Et en parallèle, et ça, on le savait peut-être un peu moins, il déployait sa passion dans l'écriture et la composition. Donc, processus de création quand même assez lent. Il a pris 5 ans à peu près, dont 2 ans d'enregistrement en studio, pour nous présenter sa toute première collection de chansons sous le nom d'album Bisous Tristes. Il s'est bien entouré pour ce baptême du feu, Méloire, parce qu'on retrouve à la réalisation Miro. Et musicalement, on sent qu'il a tout ce qu'il faut pour s'imposer dans la chanson pop, rock, voix chaleureuse, mélodie enveloppante, des refrains qui restent rapidement dans la tête. Et au niveau des thèmes, il explore la relation sous différents angles avec, des fois des amitiés, des fois des amours, tout ça sur du piano jazz ou des trames plus grinçantes parfois quand même. Alors on va le découvrir en musique tout de suite, ce Méloire. On va plonger dans son univers avec la toute première chanson, la pièce d'ouverture de cet album. Ça s'appelle Tes vêtements.
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La ponctuelle Michaël Richer, la chanson s'appelle « Tragique » de son EP « Arrivé à l'heure », sorti en 2021. C'est Guillaume Hubermont qui vous accompagne ce matin à l'effet Pogonat. N'hésitez pas à venir me parler en passant par la bulle conversationnelle sur Audio. J'aime toujours vous lire et en apprendre plus sur vous, sur votre été, sur vos goûts musicaux. Nous, on poursuit avec Kerouac et Kodak Ludo, « Sunshine ».

Blossom, Étincelle, c'est le nom de la chanson sur les ondes d'ici Musique. On va poursuivre avec Héron, projet plutôt trad, pop, folk d'Henry Kinkead. Son premier album complet, Verger, est sorti en avril. On va écouter la chanson Extra Candela, j'espère que je prononce bien. Pièce qui s'inspire d'une légende celtique liée au fils d'un roi qui choisit de suivre son propre chemin. C'est un motif qui résonne assez bien, je trouve, avec le parcours d'Henry Kinkead, hein, qui, avec le projet Héron, réfléchit vraiment à son identité québécoise, à son identité queer également, et à la société dans laquelle on vit. Il sera au FEC, au Festival d'été de Québec, le 16 juillet, donc dans quelques jours. Voici Héron.

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1: On écoute ce matin une nouveauté de la chanteuse Anaïs. Alors, à ne pas mélanger avec les autres Anaïs qui existent déjà, notamment les chanteuses françaises Anaïs Croze, Anaïs MVA. Elle, c'est Anaïs tout court, toujours très pratique hein, quand on fait des recherches sur Internet. Elle est allemande et belge, elle est basée à Berlin, mais son succès s'étend partout en Europe et aussi de ce côté-ci de l'Atlantique parce qu'Anaïs chante dans plusieurs langues qu'elle maîtrise pas mal, l'allemand, l'anglais, le français. Elle dit toutefois que ces langues ne suffisent pas à exprimer tous ses sentiments. Et c'est pour ça qu'elle fait de la musique, ce langage universel qui nous parle à tous. Elle a une voix chaude, une proposition musicale assez pop, très directe, très simple, un peu de bossa nova des fois également. Jusqu'à maintenant, elle a fait paraître 2 mini-albums. Et au début de l'été, elle a dévoilé une chanson au rythme estival qu'elle décrit comme la bande sonore du Hot Girl Summer. Donc voilà, un mouvement de libération qu'on connaît tous, qui encourage les femmes à vivre leur été sans s'excuser d'être elles-mêmes. Ça s'appelle Ciao Bébé. Ça donne franchement le goût de se poser sur le bord d'une piscine en ce beau lundi ensoleillé. Voici Anaïs.

JTM, je t'aime, Charlotte Fever sur les ondes de l'effet Pogonat. J'espère que votre avant-midi se passe bien. Je vous souhaite que tous vos vœux se réalisent en ce début de semaine, tous les objectifs que vous vous êtes fixés. La musique de Quantum Tangle et Lydia Kepinski, mais aussi Angèle, s'en viennent dans quelques minutes. Pour tout de suite, voici La Nuit de l'Escope.

très efficace cette collaboration entre le duo Inuit Quantum Tangle et la Montréalaise Lydia Kipinski. Ça s'appelle Signal. C'est sorti en 2019. Dans la prochaine demi-heure, la musique de Claudia Bouvette, Daniel Bélanger, Christian Schoen, Sarah May, Angèle. Ici Guillaume Hubermont. Bon lundi sur les ondes d'ici musique.

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Claudia Bouvette à l'effet Pogonat en ce lundi 13 juillet. Il y a une nouveauté à partir d'aujourd'hui sur la grille d'ici musique. C'est Sarah May qui va prendre le relais de Nicolas Ouellette à l'émission Nouveau Son. Et ça, c'est pour les 3 prochaines semaines. Premier rendez-vous avec elle donc aujourd'hui à 15h. Et pour fêter ça, mais on va écouter la dernière nouveauté musicale de Sarah May. C'est une pièce vraiment épatante, basée sur une prod syncopée signée Trax, Like et Ninja. Un morceau club énergique qui va mélanger house, influence afro-caribéenne, des basses percutantes. Ça va vous réveiller si vous n'êtes pas encore vraiment complètement réveillé ce matin. C'est féroce, c'est plein d'assurance. Ça s'appelle Ratata. C'est Sarah May.

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1: On va prendre des nouvelles ce matin d'un artiste montréalais en pleine ascension, l'auteur, compositeur, interprète, multi-instrumentiste Christian Shun. Pour ceux qui ne le connaissent pas encore, il a un parcours qui est loin d'être linéaire. Il est né en Suisse, de parents américains nomades. Il a passé une grande partie de sa jeunesse à voyager aux quatre coins de l'Europe et des États-Unis. Et c'est toujours la musique qui est restée un peu son point d'ancrage à travers tous ces mouvements-là. Et c'est durant son adolescence à Montréal qu'il a fait ses premières armes, d'abord au sein d'un groupe de rock. Il touchait à tout, composition, réalisation, ingénierie sonore, et donc ça permet aujourd'hui à Christian d'être super autonome et d'être capable de faire pas mal de choses intéressantes. On le connaît aussi en fait comme un comparse de Gabriella Olivo. Il va d'ailleurs coproduire son album l'automne prochain. Mais donc, Christian Shun a sorti l'an dernier, je pense que c'était en janvier 2025, un excellent album, Alléluia Showers. Il a ensuite tourné partout au Canada en première partie de Zao de Sagazan avec ce disque-là. Et il revient dernièrement avec une chanson intitulée Saint Loreto. Musicalement, c'est une proposition très intéressante. On est dans de l'alt-pop qui puise son énergie dans de la techno. Techno des années 80, vraiment la techno des origines, R&B un peu, je dirais début années 2000 aussi. Il dit en fait, Christian, qu'en réfléchissant au fondement de la pop, à l'utilisation de synthétiseurs et de boîtes à rythme, il a voulu recréer en studio cette espèce d'approche électronique organique d'il y a une trentaine d'années. Il dit notamment que il s'est inspiré en lisant un essai super intéressant, Major Labels History of Popular Music de Kelefa Sané, un livre que j'ai pas lu mais dont j'ai beaucoup entendu parler. Donc voilà, il est, écoutez, il tourne un peu partout. Il était au Festival Primavera à Barcelone le mois dernier et il sera en spectacle de retour ici à l'ESCO à Montréal. Ce sera le 1er septembre. On monte le volume, on se laisse porter. Si c'est une découverte, bonne découverte, Christian Shun.

La française Iseu, bye, bye, bye. La semaine dernière, j'ai rencontré les gars de Mal-Aimé Soleil au Cher Blues, à Sherbrooke. C'est un groupe que j'aimais déjà beaucoup. Leur album Fragile, qui est sorti cette année, je trouve que c'est vraiment une belle réussite. Mais j'ai vraiment pogné de quoi en les voyant sur scène. Ils ont une énergie complètement folle. Ça rentre comme une tonne de briques, les guitares électriques. Le groupe a vraiment aussi un public fidèle qui connaît toutes les paroles des chansons par cœur. Bref, j'ai passé un excellent moment avec Mal-Aimé Soleil. Si vous les voyez, si vous voyez que le groupe est en spectacle près de chez vous, ruez-vous, allez-y les yeux fermés, c'est sûr que vous allez passer un bon moment. Ils seront du côté du Festival d'été de Québec, c'est gratuit en plus, c'est le 18 samedi prochain. Ils vont être à Péribonka le 23. Ensuite, ils sont le lendemain ou le surlendemain à Baie-Saint-Paul au Festif. Le 30 juillet à Carleton-sur-Mer au Naufrageur, le 18 août au Festival international de la chanson de Grenbey et le 11 septembre à Frelichburg au Bitt et Betrave. Donc notez tout ça, puis écoutez donc tout rattraper, Mal-Aimé Soleil.

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1: Une nouveauté de l'actrice, mannequin et autrice, compositrice, interprète britannique Suki Waterhouse. C'est la blonde de Robert Pattinson, sa femme même. C'est ce que me glisse à l'oreille Amélie, la réalisatrice de l'émission. Voilà pour les potins. Elle a fait paraître vendredi dernier son troisième album studio complet intitulé Love Land. Elle a elle-même décrit ce nouveau projet sur ses réseaux sociaux comme une commémoration des lieux qui l'ont façonné. Elle évoque, je la cite, les meilleures et les pires nuits de sa vie et un élan authentique vers la vivacité. Alors, troisième album, Suki Waterhouse qui s'est entourée d'une impressionnante équipe de collaborateurs. Je peux vous citer notamment à la co-écriture et à la production Amy Allen, Joel Little, Aaron Dessner du groupe The National. Alors, peut-être vous ne connaissez pas ces noms, mais ce qu'il faut savoir, c'est que ce sont des gens qui sont derrière des chansons de Taylor Swift, Ed Sheeran, Sabrina Carpenter, Olivia Rodrigo, Bruno Mars. En fait, si une vedette de la pop existe, elle a probablement travaillé avec un de ces trois-là. Mais c'est pas tout. Suki Waterhouse a également fait appel au légendaire batteur Mick Fleetwood, ben oui, de Fleetwood Mac, pour un morceau. Nous, on va écouter le titre qui est inspiré de son quartier de Londres, un quartier bien connu, Notting Hill. Donc voilà, ça fait partie de ces lieux dont Suki Waterhouse parle. Voici Notting Hill.

Mon amour, mon ami, chanson qui date de 1967. Un remix signé Saverio. Dans quelques instants, Zao des Sagazans, Nanette Workman, vous écoutez ici Musique. À tout de suite.

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0: Gros plan sur...
1: Sur une formation américaine de pop, punk et emo des années 2000 qui vous dit sûrement quelque chose, The All American Rejects, un quatuor qui a marqué toute une génération grâce à ses hymnes énergiques et rassembleurs comme Move Along, Dirty Little Secret ou encore Gives You Hell. Ils ont arrêté longtemps de faire de la musique, hein, les All American Rejects, pendant je pense une quinzaine d'années, et ils ont fait un retour en force le 15 mai dernier avec un cinquième album Sandbox. Donc pour célébrer ce retour, ils ont choisi de renouer avec leur public et ils ont commencé ça en faisant quelques stunts, comme on dit en bon français, sur les réseaux sociaux. Une tournée qui s'appelait House Party Tour, qui s'invitait de manière impromptue dans des lieux insolites comme des granges, des salons de quilles. Et c'est une formule assez surprenante qui a permis à une toute nouvelle génération de se recoller un peu à leur univers. Et maintenant, le groupe fait une petite escapade, quelques concerts au Canada. Alors, ils seront demain à Toronto pour un spectacle au théâtre du Great Canadian Casino Resort, accompagné de la formation Indie Pop Valley, qui est une formation ontarienne. Et ils viendront ensuite à Québec le lendemain pour le festival d'été direct sur la grande scène des Plaines d'Abraham. Ils vont partager la soirée avec Shaggy et Kesha pour un rendez-vous qui risque de nous ramener dans le temps. Alors pour se préparer à la fête, on va reculer nous aussi dans le temps en 2002 pour écouter le tout premier extrait historique des All American Rejects. Voici Swing Swing.

0: C'est avec la musique électronique de Jonathan Floyd qu'on termine notre rendez-vous du lundi 13 juillet. Et qui voilà devant moi, Claudine Prévost est de retour.
1: Allô Guillaume Hubermont.
0: Comment ça va Claudine?
1: Tellement bien.
0: Tu as l'air tellement reposée.
1: Oui, j'ai passé une belle semaine d'été à faire des activités d'été avec des amis, avec la famille. Et tout au long de la semaine, j'ai testé de la musique. Parce que je me suis donné comme mission, j'en ai parlé aux auditeurs au début de l'été, de fournir la playlist idéale pour toute occasion d'été autour de la piscine ou alors de l'apéro.
0: T'avais des cobayes avec toi la semaine
1: dernière. J'ai eu
0: plein
1: de cobayes, exactement. Et je vais ressortir 3 extraits qui ont beaucoup fonctionné, que je vais vous placer dans des contextes particuliers. C'est un coup de circuit à coup sûr.
0: Voilà. Ouais. Alors, sortez vos calepins. Prenez des notes si vous voulez avoir la bande-son parfaite de votre été. Ça se passe à mon manège à moi avec Claudine dans quelques secondes. Merci beaucoup à Amélie Harel-Dubeau à la réalisation, Philippe Jacques à la recherche. C'est Guillaume Hubermont qui vous parlait ce matin en remplacement de Catherine qui sera de retour demain. À la prochaine. Bonne journée.
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1: Oh, je vous souhaite un bon début de semaine. Oui, j'arrive reposée d'une semaine de vacances et prête à rembarquer sur les rails du manège ce midi. Et on ne va pas traîner pour se lancer avec le soul tropical du français d'origine martiniquaise David Walters. Ici Claudine Prévost, bienvenue dans le manège.

La chanson de Sean Nicholas Savage, né à Edmonton, basé à Montréal aujourd'hui. Le titre Disco Dancing qu'on vient d'entendre, Sean Nicholas Savage, considéré comme un des piliers de la scène musicale indépendante de chez nous, avec ses grooves rétro et ses paroles poétiques. Maintenant, on poursuit dans la chaleur sensuelle de Stella and the Longos, groupe basé à Berlin, bâti autour de la DJ parisienne Stella Zikri.

Le groupe d'Allemands Marie-Céleste qui passe leur été sur la route avec plein de dates de concerts à l'horaire à Péribonka, au Lac-Saint-Jean, au Festif de Baie-Saint-Paul, au Festivière de Québec. Mais j'attire votre attention sur deux concerts qui sont gratuits qu'ils vont offrir dans les prochaines semaines parce que c'est pas désagréable, des petits concerts gratuits. Donc, si vous êtes en vacances en Gaspésie dans la première semaine d'août, ils vont être en prestation au Festival du bout du monde de Gaspé le 6, puis au Théâtre de Verdure de Montréal le 22. Mais sinon, il y a une vingtaine de spectacles payants partout à travers la province, à travers l'été. C'est Chose sauvage qui prend le relais avec Seul.

C'est la relecture de ce grand succès d'Ariane Moffatt par le Montréalais Phono Point de Mire. Ariane, que j'ai croisée cette fin de semaine et qui me racontait qu'elle vit une superbe saison de festival avec son spectacle Air de jeu. Et sa grande surprise de l'été, c'est de voir la jeune génération, des jeunes de 18-20 ans qui sont devant la scène, qui chantent les paroles avec elle, qui lui demandent leur demande spéciale, des chansons qui ont été lancées il y a des années, là. Ouais, être ensemble, les générations, Ariane, c'est tellement beau de voir que la musique québécoise résonne fort dans les oreilles des jeunes spectateurs. On enchaîne dans Mon manège à moi. Bon midi tout le monde.

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Beat Sexu, qu'on vient d'entendre, duo qui réunit deux couteaux suisses de la scène musicale du Québec. En fait, de Québec. Ils font tous ces gars-là. Ils sont aussi derrière l'organisme Le Pantoum à Québec, qui est cet espace qui offre mille et un outils pour les artistes de la grande région là-bas. Et c'est Grand Eugène qu'on écoute maintenant, le groupe qui est en concert en Abitibi cette semaine. Voici leur titre, Cimetière.

que je viens de vous rappeler des souvenirs avec Pied de Poule qui nous ramenait directement dans les années 80, mais non, ce n'était pas l'original. Vous aurez reconnu que c'est une relecture des Montréalais DVTR qui, on peut dire, appuie encore un peu plus sur le côté déjanté de la chanson. Waouh! Et on reprend notre souffle maintenant avec un beau virage. Vous vous souvenez de la formation Fine Young Cannibals? Oh oui, on s'en va à la fin des années 80 avec I'm Not the Man I Used to Be dans mon manège à moi.

Un bon Daniel Bélanger. J'espère que votre lundi se déroule bien. Comment ça se passe? Êtes-vous en vacances? Si oui, vous nous écoutez de quel endroit? Sinon, si vous êtes au travail, qu'est-ce que vous faites là? Faites-moi signe via la bulle de conversation sur l'application Radio-Canada Audio, bien sûr sur la page de votre émission Mon manège à moi. Et c'est Armstrong qui poursuit.

s'est posé un peu avec la musique de Mantis, un des membres de la F en solo, bien évidemment. Puis on va planer maintenant avec le duo torontois Casdoura. Et je salue une auditrice qui fait la route entre Gatineau et les îles de la Madeleine. Elle dit pendant tout le trajet, on écoute Ici Musique. Merci pour la formidable bande sonore. Là, c'est un grand plaisir. C'est beaucoup d'heures de route. Si on vous accompagne. Et bonnes vacances. Voici le titre Kayal.

très agréable, difficile de résister à la musique de Lucky Dele Marinelli. Le titre Camille qu'on vient de s'offrir. Bon, la semaine dernière, vous savez, j'étais en vacances et j'en ai bien profité pour garnir ma playlist d'été. Je vous avais promis en début de saison que j'allais vous proposer des titres pour allonger la vôtre. Titres qui ont été testés la semaine dernière dans toutes sortes d'occasions avec la famille, avec les amis. Alors, en voici trois qui ont passé l'épreuve haut la main. D'abord, le collectif londonien Jungle avec leur titre The Wave, la vague, tout à fait indiqué, on s'entend, pour les belles journées chaudes. Deux amis d'enfance qui ont démarré ce projet musical il y a 12 ans et qui proposent des mélodies qui nous élèvent au-dessus des problèmes du quotidien. Avec leur voix calfeutrée, sensuelle, c'est un mélange de soul, de R&B, de new disco, et c'est irrésistible.

piscine hein, ou à la plage avec votre petit haut-parleur, ça le fait. Maintenant, la chanson « Sea Gets Hotter »,« La mer devient plus chaude » du groupe américain Duran Jones and the Indications qui nous offre un superbe mélange de disco, de funk, de R&B et de soul avec des voix de falsetto comme il s'en faisait d'extraordinaire à l'époque Motown. Alors là, je vous invite à vous imaginer à l'apéro à la fin d'une journée où le soleil a tapé fort.

serait porté jusqu'à la fin de la pièce. Mais j'en ai une autre à vous proposer. Un titre qui va vous faire sourire, c'est sûr. Peu importe l'activité, là, une pièce qui nous a été présentée par notre nouveau collègue à ICI Musique, Robin-Joël Cool, avec son émission la fin de semaine. Il était de passage à l'émission ici il y a à peu près une dizaine de jours. Et il nous a proposé un titre de Mononcle Jason. C'est pas mon oncle Jason ou mon oncle, c'est Mononcle Jason, qui est un personnage inventé par l'auteur-compositeur-interprète Jason Leblanc, qui vit à Mimram Cook au Nouveau-Brunswick. Donc, Mononcle Jason, c'est une espèce de dandy de la campagne qui a de la misère à s'adapter au rythme du monde moderne, d'où le son très rétro. C'est vraiment sympathique. Et le titre, c'est Florida. Ouais, je pense que vous allez la retenir, celle-là aussi.

hymne de la procrastination par excellence de Lisa Leblanc. Et je salue Vital qui travaille sur un chantier aujourd'hui à 27 ou 33 degrés ressentis. Ça doit pas être simple. D'ailleurs, à vous tous qui travaillez en extérieur aujourd'hui, qui écoutez ici musique, ça me fait plaisir de tenter de vous rafraîchir du mieux que je le peux. Avec Marcia Baila, ça devrait faire l'affaire. Faut pas danser, par exemple. Faut juste danser dans sa tête. Voici Lerita Mitsuko dans Mon manège à moi.

0: retour au vinyle. Le manège est à mi-chemin dans son parcours en ce lundi. Dans les prochaines minutes, des virages vers Ariane Roy, les Louanges, France Gall et vers l'Australie avec le groupe Parcells dans moins d'une minute.
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C'était la musique de pause, ça aide dans mon manège à moi. Alors, la semaine dernière, j'ai reçu un message sur Instagram d'un nouveau groupe qui disait « Bonjour Claudine, on se disait qu'on n'avait pas le choix de t'envoyer notre nouvelle chanson ». Le groupe s'appelle Manège, comprenez-vous? Alors, effectivement, je ne pouvais pas passer à côté de l'écoute de leur toute première chanson, qui a pour titre Tangerine. Ça vient tout juste de sortir. Manège, qui est un quintet, guitare, basse, synthé, batterie, voix. Ils font une belle pop francophone où se rencontrent l'énergie du rock indépendant, le psychédélisme et un refrain accrocheur assez lumineux. Alors, Tangerine raconte le début d'une histoire amoureuse où l'auteur est confronté à ses propre résistance et à la difficulté d'accepter l'ampleur des sentiments qui l'habitent. Vous savez, ce moment où tout semble à la fois possible et incertain, pas toujours simple le début de relation. Alors voilà, premier extrait de ce nouveau groupe Manège qui prévoit lancer un premier album en novembre.

Gros, gros succès à la maison ces temps-ci. Mes garçons qui adorent le nouvel album Des Louanges. Maintenant, on se plonge dans Starmania. Et pourquoi pas? C'est un manège, on prend un virage avec Besoin d'amour, interprété par France Gall. Bon après-midi sur les ondes d'ici musique.

concours de circonstances. Maintenant, on se dirige vers la relecture d'un des titres de l'immense album jaune de Jean-Pierre Ferland, évidemment. En 2025, on a sorti un coffret de l'album et on y retrouvait, entre autres, des reprises hommages aux grands titres, comme celle-ci qui a été retravaillée par Cal Bastien. C'est la chanson « Prologue ».

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1: La musique d'Adzibal Khalidé. Dans 3 minutes, on va souligner un anniversaire important dans la carrière des Beatles. Les 60 ans de la chanson qui a complètement changé leur parcours musical. Peut-être que vous réfléchissez déjà à un titre. Je vous donne la réponse dans 3 minutes exactement.

Alors, c'est le moment de souligner ensemble cet après-midi les 60 ans de la chanson des Beatles qui a changé le son du groupe ou qui l'a fait évoluer, en tout cas. La pièce Paperback Writer qui est sortie à l'été 1966. Alors, on va se remettre en contexte. En 66, les Beatles sont au sommet. C'est le groupe le plus connu, le plus adulé sur la planète. Mais les quatre musiciens commencent à se lasser un peu de répéter toujours la même formule de la chanson d'amour pour jeune fille. Puis arrive un moment où Paul tente une discussion avec sa tante. OK, j'aurais dû utiliser un autre terme. Où la tante de Paul lui dit, tiens, est-ce que tu serais capable d'écrire autre chose que des chansons d'amour? Alors, Paul se questionne sur le sujet, Paul McCartney, bien évidemment. Et puis, il décide d'inventer de toute pièce l'histoire d'un écrivain en herbe qui harcèle un éditeur pour publier son roman, The Paperback Writer. Et pour accompagner le changement de sujet dans leur discographie, les Beatles décident d'expérimenter aussi en studio. Ils exploitent les limites techniques, poussent les compresseurs pour sculpter un mix plus agressif, plus dynamique. George Martin dira que la chanson marque le début d'une nouvelle ère pour les Beatles, avec un son plus lourd et un travail des voix comme il ne l'avait jamais fait auparavant. Paperback Writer annonce la liberté de ton, qu'on retrouvera plus tard sur les albums Yellow Submarine ou Revolver, entre autres. Et le succès de la chanson valait de leur intuition. Les Beatles pouvaient changer de son, s'éloigner des ballades romantiques, tout en restant le plus grand groupe du monde.

ce trio composé de Marie-Pierre Arthur, de François Lafontaine et d'Olivier Langevin. Ça a duré le temps d'une chanson, mais cette formule, je l'aurais pris, moi, pour un album complet. C'est la musique de Corridor qui prend le relais tout de suite avec Pellicule. Bon lundi après-midi sur les ondes d'ici musique.

La musique de Robert Robert, qui est en concert un peu partout dans la province cet été. Et maintenant, on passe à celle de Boogie the Beat, DJ, producteur Anishinaabe, originaire de Winnipeg. Vous l'entendez déjà derrière, la pièce commence tranquillement, mais vous ne payez rien pour attendre. Si le soleil est caché par les nuages dans votre coin de pays, je pense que le titre Yellow Turtle devrait vous faire le même effet que les chauds

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Et Ken Lowe sur Smoothie au Bleuet. Maintenant, direction années 90 avec les Digable Planets. Vous vous souvenez d'eux? Ouais, groupe américain, pionnier du jazz rap, avec leur esthétique tellement cool. Ils avaient remporté d'ailleurs un Grammy Award en 1994 avec le titre qu'on s'offre maintenant, Rebirth of Slick.

nouveau son, j'allais dire nouvelle formule, en tout cas nouvelle animatrice, Sarah May, qui prend le relais de Nicolas Ouellet pour les trois prochaines semaines. On va discuter ensemble dans les prochaines minutes. D'ici là, Nectar Palace et Malcommode.

0: Pierre, une figure que vous connaissez à IC Musique, que vous entendez sur nos ondes depuis plusieurs années, mais ça faisait un moment qu'on ne l'avait pas entendu au micro. Sarah May, mesdames et messieurs!
1: Oh, mais quel accueil!
0: Avec un public en studio pour t'accueillir, toi qui prends le créneau de Nicolas Ouellet pour les trois prochaines semaines.
1: Oui.
0: Comment tu te sens à l'idée de reprendre la radio, ce médium que tu aimes beaucoup, je pense?
1: J'aime beaucoup la radio. Je suis très fébrile. J'ai pas tant mangé aujourd'hui, puis je comprenais pas. Puis j'étais comme, ah non, j'étais un petit peu stressée. J'ai une petite boule au ventre d'appréhension, mais une belle fébrilité. J'aime beaucoup travailler ici. Je suis soutenue par une belle équipe et c'est très enveloppant et plein d'amour. Donc, je suis contente d'être là pour trois semaines.
0: On continue dans la lignée de nouveaux sons.
1: Oui.
0: Alors, il y aura plein de nouveaux sons auxquels sont habitués nos auditeurs, mais aussi certains qui viennent de ta discographie, pas de ta discographie, pardon, mais de tes influences à toi, Sarah.
1: Absolument, absolument. On va fouiller dans les styles que j'aime. En ce moment, c'est beaucoup du bouillon, beaucoup de musique caribéenne, beaucoup de musique afro, comme d'habitude, mais du rap, de la pop, un peu de tout, je te dirais.
0: On va t'écouter avec grand bonheur. Puis je parlais de ta discographie. Il n'y a rien qui t'empêche d'envoyer une de tes chansons à un moment donné.
1: On n'en a pas encore parlé, mais
0: ça va être fait. Ici Claudine Prévost, merci beaucoup d'avoir embarqué dans ce tour de manège aujourd'hui. On se donne rendez-vous demain à midi pour un autre beau parcours. Je vous souhaite un bel après-midi. Et puis, les ondes sont à toi, Sarah May.
1: Merci.
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1: Bon après-midi tout le monde, ici Sarah May. J'ai le plaisir, merci, j'ai le plaisir de remplacer Nicolas Ouellet pour les trois prochaines semaines ici à Nouveau Son. J'espère que vous allez bien en ce beau lundi ensoleillé. Nous, on vous a préparé toute une émission aujourd'hui avec, entre autres, la superstar, parce que je pense qu'elle en est une déjà, Madjaï Merlin, Nati Peluso, le Festival des Nuits d'Afrique et bien plus encore. On débute l'émission avec de la grosse pop comme j'aime. Voici Naomi et ma tourne de l'été univers. Mais juste avant, Sheng avec Bad Mood. Bienvenue à Nouveau Son.

On vient d'entendre Mathieu Sénécal, a.k.a. Noche, et sa chanson I Know. On poursuit avec Clara Charlotte, mais juste avant, Ino Casablanca, qui était au Franco cette année. On l'écoute à l'instant avec Bissap du 20e, issu de son album Extasia, un nouveau son.

0: Je vais te dire où j'irai. Au Mexique.
1: Soit je suis trop fort, soit je suis fait.
0: 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C'est là que je veux vivre le restant de mes jours. Un endroit chaud sans mémoire.
2: Après les franco et le jazz, c'est au tour de Nuit d'Afrique d'occuper nos soirées sur la place des festivals et un peu partout au centre-ville de Montréal. Depuis sa création en 1987, le Festival international Nuit d'Afrique s'est imposé comme un carrefour incontournable des musiques afrodescendantes à Montréal et célèbre cette année ses 40 ans. Maintenant, cap sur le mythique club Balatou avec Wesley. Le chanteur-guitariste haïtien révélé ici même il y a plus de 20 ans lors de Nuit d'Afrique revient pour 3 soirées spéciales. C'était hier, ce soir même et demain au Balatou. Vous avez encore la possibilité de le voir sur scène, courez le voir. On écoute Wesley avec une nouveauté en collaboration avec le duo de DJ montréalais Sosaï,

On écoute Kizaba, fier représentant du Congo, avec sa chanson Les Églises de Kinshasa. Vous écoutez Nouveau Son à Ici Musique.

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Et qu'il y a du synthétiseur dans cette chanson. On vient d'entendre le groupe mexicain Babas Tutsi Pop. Et là, du Mexique, on se transporte en Argentine parce que je vais vous parler de ma révélation 2024, Nati Peluso. D'origine argentine, elle avait aussi sorti son premier album Grassa. Son album Grassa en 2024, une véritable pépite récompensée par 3 Latin Grammys. Elle a aussi dévoilé Club Grassa. Donc ça, c'est une version électro pour faire une nouvelle tournée avec ce projet. Et elle continue sa tournée mondiale. On l'attend encore à Montréal. Véritable couteau suisse, elle se tourne vers la salsa pour son dernier projet, le EP Malportada, enregistré à Puerto Rico. Pour elle, la salsa est brute et passionnée et appartient aux marginaux. Donc, dédicace à tous les marginaux qui nous écoutent, voici Nati Peluso, un nouveau son.

Madjaï Merlin. Retenez le nom de cette artiste montréalaise car à mes yeux, elle est déjà une superstar. Après avoir lancé 3 EP depuis 2020, elle vient tout juste de sortir son premier album, Powerhouse. Un univers sonore unique en son genre, difficile à comparer à quoi que ce soit d'autre qui mélange indie pop, house des années 90, R&B, hip-hop, jazz. Elle dit d'ailleurs de sa musique que c'est du broken R&B. Et j'aime beaucoup l'idée de broken pour déconstruire un petit peu les styles qui sont déjà établis. Les harmonies sont travaillées, les productions impeccables, un travail qu'elle fait en duo aux côtés de Funky Watt, son collaborateur de longue date, big shout out à lui. Elle est en tournée cet été en Europe et sera au très prisé Festival de Dour en Belgique, puis à Rock en Seine à Paris fin août. Pour la voir au pays, c'est au Foufoune électrique de Montréal que ça se passe et c'est le 17 septembre. En attendant, on écoute la pièce Pixie, une réappropriation de la musique pop sur laquelle elle exprime la libération des femmes face au male gaze. Voici Madjaï Merlin sur Ici Musique.

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Il est tout juste 16h et vous écoutez Nouveau Son avec Sarah May. Dans la prochaine heure, on parle des révélations Radio-Canada et plus précisément du collectif montréalais Patch. Aussi la musique de Rosalía, Avril Jensen, Charlotte Cardin et Théodora. Pour tout de suite, on écoute Tournesol avec Zalam, Kao, Luan Larobina, grande gagnante des Francouvertes, Lucas Mello et Momo sur Ici Musique.

Je suis contente de passer les 3 prochaines semaines avec vous sur Ici Musique. Dites-moi, vous faites quoi aujourd'hui? Écrivez-moi sur Instagram @sarameo ou dans la bulle de conversation de l'émission via l'appli audio. Ça va nous faire un grand plaisir de vous lire. On est ensemble jusqu'à 17h et on poursuit en musique avec Miss Kitoko de Théodora qui est en tournée partout dans les festivals en Europe. La voici à l'instant.

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Il nous reste une vingtaine de minutes ensemble. Merci d'être à l'écoute en ce lundi après-midi ensoleillé. Dans un instant, Holly Humberstone, mais d'abord Irma avec la pièce envoûtante, Le Noir dans les yeux. À nouveau son.

Pendant les 3 semaines où je serai avec vous à Nouveau Son, j'ai envie de prendre le temps de vous présenter et de découvrir avec vous les artistes en lice pour les Révélations Radio-Canada. Les Révélations, c'est un programme qui existe depuis 2008 et qui met en lumière la relève musicale d'ici dans toute sa diversité. Chaque année, Radio-Canada fait rayonner des artistes de la relève de tous les horizons musicaux à travers ses différentes plateformes. Aujourd'hui, je vous présente Patch, un collectif montréalais qui transforme des séances d'improvisation en compositions instrumentales colorées, harmonieuses et immersives. Après plusieurs festivals notables au Québec et une première tournée en Europe, les musiciens ont franchi une étape majeure fin 2025 avec l'apparition de leur 3e album, Mode. Patch sera dans quelques instants, ce soir même, en concert au FEQ à Québec à 18h25, place Georges V. Voici donc la pièce Hold de Patch sur Ici Musique. On les écoute.

Lux de Rosalía est probablement l'album qui a fait le plus jaser cette année et la tournée qui a fait le plus jaser. Personnellement, je l'ai écouté et réécouté et je ne m'en lasse pas. Ce que j'aime avec Rosalía, c'est qu'elle ne fait jamais deux fois la même chose et quand elle y va à fond. La voici donc sur la pièce Berghain avec l'icône Björk.

0: La fin de l'émission approche, que ça passe vite, mais juste après moi, c'est l'heure vinyle avec Félix. Salut!
1: Oui, salut Sarah-Mé.
0: Comment vas-tu aujourd'hui?
1: Ça va très bien, merci beaucoup. Surtout qu'on a une grosse émission aujourd'hui. Bon, pour nos éditeurs, nos éditrices, j'ai amené quelques vinyles, bien entendu, j'aime ça faire ça chaque émission. Aujourd'hui, on va avoir du Cool and the Gang, mais version instrumentale et jazzy. Donc, on est loin de Celebration quand même. Et puis aussi, on va vous faire entendre une chanson des Womack Sisters. Ce sont les trois petites filles de Sam Cooke qui se sont lancés en musique et c'est excellent. Vraiment recommandé.
0: Je veux entendre ça. Donc, restez là juste après l'émission avec Félix pour leur vinyle. Voilà, ma foi. Merci pour cette première de nouveaux sons. Merci beaucoup à Jacques. J'espère que vous avez apprécié l'émission d'aujourd'hui. On se retrouve demain à 15h en direct sur Ici Musique. Je m'appelle Sarah May. Passez une magnifique fin de journée. On se laisse avec Maureen, la reine du Chata. À bientôt.

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Et comment ça va? J'espère que vous avez passé un beau week-end, un excellent lundi aussi. C'est Félix Bédéfossé qui est derrière le micro pour reprendre les bonnes habitudes cette semaine avec l'heure vinyle. Vous le savez, on est là de 17h jusqu'à 20h pour célébrer les musiques qui ont vécu et qui ont survécu sur disque vinyle pour créer des ponts entre les générations aussi. On va, oui, s'intéresser aux années 70, on va s'intéresser aux années 60, mais aussi à des trucs qui sont sortis plus récemment, notamment aujourd'hui. Les Womack Sisters, trois sœurs qui sont les petites filles de Sam Cooke. Sam Cooke, c'est qui ça? À mon avis, c'est le plus grand chanteur soul de tous les temps. Je vais aussi vous présenter Pharaoh Sanders, qui est un saxophoniste jazz absolument merveilleux. En perles rares, donc l'une de vos demandes spéciales, Claude François, qui chante du soul en français. Sur vinyle, un spécial Cool and the Gang. Je vais revenir aussi sur le nouvel album des Rolling Stones, Foreign Tongues, qui est paru vendredi dernier. Et on va même célébrer les 10 ans de Big Crown Records. Est-ce que vous comprenez qu'on a un beau gros lundi à passer ensemble? J'espère que vous êtes prêts.